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1: Bonjour à tous. À la une de l'actualité, le Premier ministre israélien Benjamin Netanyahou affirme que la guerre contre l'Iran a permis d'éviter, selon lui, une destruction nucléaire d'Israël. Après l'annonce de l'accord entre Washington et Téhéran, il a également assuré que l'armée israélienne resterait déployée à Gaza, au Liban et en Syrie, aussi longtemps que nécessaire. L'accord, lui, entre les États-Unis et l'Iran n'est pas encore signé, selon le président iranien. Si il est signé, appliqué et que le détroit d'Hormuz rouvre, il y aura bien sûr des conséquences pour la France, des conséquences positives, comme nous l'explique Philippe Crevel, économiste.
2: Évidemment, nous avons subi un choc pendant 3 mois avec une augmentation de 40% du prix du pétrole. Il faudra un certain temps pour digérer. Je pense que le retour à la normale ne sera pas immédiat, mais donc on a des économies de plus en plus résilientes, de plus en plus capables de prendre des chocs et de réagir assez rapidement. Donc les Français peuvent espérer évidemment une baisse du cours du pétrole, de l'essence, du prix du gaz. Donc on va dire à compter du mois de septembre qu'on pourra évidemment tirer l'ensemble des bénéfices de cet accord si évidemment il est signé, s'il rentre en vigueur et s'il est appliqué.
1: Des propos recueillis par Mylène Debac et le gouvernement a déjà promis de surveiller de très près les prix à la pompe, des prix qui devraient baisser assez rapidement d'après Emmanuel Macron. Le risque de feux de forêt reste élevé dans le sud. L'Aude et les Pyrénées-Orientales sont placées aujourd'hui en vigilance orange par Météo France. La chaleur s'installe. Les températures dépassent les 30 degrés dans plusieurs régions. Et par rapport à cette chaleur, une trentaine de départs de feux de végétation ont été recensés hier en Vendée. À près de 80 hectares sont partis en fumée, notamment près de la Roche-sur-Yon et vers l'île d'Olonne. Les pompiers appellent les agriculteurs à reporter leurs travaux pouvant provoquer des étincelles. La SNCF lance une opération promotionnelle pour l'été. 100 000 billets TGV Inouï sont mis en vente à prix réduit aujourd'hui et jusqu'au 18 juin. Les tarifs vont débuter à 19 euros en seconde classe et 29 en première pour des voyages prévus en août. Plusieurs destinations sont concernées, notamment Nice, Montpellier, Bordeaux, Nantes et Avignon. Enfin, en football, l'Espagne rate son entrée en lice au Mondial. La Rora menée par Lamine Yamal a été tenue en échec hier soir face au Cap-Vert. La rencontre s'est terminée par un nul 0 partout, 1-1 entre la Belgique et l'Égypte, 1-1 également entre l'Arabie Saoudite et l'Uruguay et 2 partout entre l'Iran et la Nouvelle-Zélande. Ce soir, la France joue contre le Sénégal à 21h. Belle journée à tous.
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1: Les bons plans du week-end, les amis, avec la fête des Saint-Médard de France et des Saint-Barnabé. Vous avez rendez-vous donc à Saint-Médard de Mussidan le 20 juin pour cette fête, 29e rassemblement. 10h-17h, un marché des régions, donc un marché gourmand à midi. Toute la journée, des animations avec l'Union musicale de Mussidan, les Beltoise Dog Canto, animation bandas, danse en ligne à midi. Donc rendez-vous avec les assos. C'est à Saint-Médard de Mussidan ce samedi. On rappelle un marché gourmand aussi à partir de 19h dans le bourg de Saint-Laurent-des-Hommes si vous êtes disponible. Les bons plans toujours et encore avec une fête de la Saint-Jean à Montpont-Ménestérol ce 20 juin. Il y aura aussi pour celles et ceux qui seront sur Beaupouillé le 20 juin, la fête de la musique à Beaupouillé, mais aussi la fête de la musique à Aiguron des Gardes d'Oeil au cœur de la Double. Du côté de Neuvic, ce sera la fête de l'été, un marché artisanal, manège et concert de proposer vendredi, samedi et dimanche si vous êtes disponible. Enfin, à Saint-Léon-sur-Lisle, ne manquez pas le dimanche 21 juin, place de la Poste, et bien la grande fête de la musique de proposer aussi pour l'occasion, pour accueillir l'été comme il se doit. L'été et son cortège d'animations récurrentes, des beaux jours, l'incontournable rendez-vous des festines du mardi au Pizou. C'est chaque mardi à partir du 7 juillet jusqu'à la fin août. Vous avez rendez-vous aussi avec la fontaine des 2G. Ce sera à partir du jeudi 2 juillet. Mais n'oubliez pas également aussi pour bien débuter le mois de juillet, vous avez rendez-vous pour une journée en plein air avec l'association des parents d'élèves au Hall de la Gorse. Rendez-vous à partir de 10h avec concours de belote, marché gourmand, concours de pétanque, buvette, animation pour les enfants, spectacle de majorette et projection ciné sous les étoiles, projection du Disney, Lilo et Stitch. Les infos au 06 76 66 72 98. L'été presque là, partagez vos bons plans de l'été avec nous les amis, n'hésitez pas à agenda@sunouest.com pour nous les faire parvenir dans les meilleurs délais. Je vous souhaite à toutes et à tous de passer une très très belle journée en ce mardi 16 juin avec Sunouest, la nouvelle radio, et à très vite pour un nouvel agenda.

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1: Un temps qui sera encore extrêmement chaud, les températures vont commencer à grimper, surtout à partir de demain. Aujourd'hui, des températures qui sont comprises entre 14 et 31 degrés des valeurs minimales aux valeurs maximales. Alors, il s'agit d'une moyenne pour la vallée de l'Isle de Saint-Astier, donc jusqu'à Saint-Saëns sur l'Isle et de Pineuil jusqu'au cœur de la Double à Échourgnac et Guirande. Demain, des températures comprises entre 17 et 34 degrés sur Villefranche-de-Longchamp, Montpont et Saint-Saëns sur l'Isle, jusqu'à 36 degrés pour jeudi, qui devrait être l'une des journées les plus chaudes de la semaine. Des températures qui devraient rester autour de 34-35 degrés pour vendredi et samedi avant de remonter une nouvelle fois autour de 36 degrés dimanche. Tendance à confirmer. Je vous rappelle, tendance météo à plusieurs jours à retrouver sur le site sunwest.com, rubrique météo. Chaperon Imagination pour la suite dans Good Morning Sunwest. N'oubliez pas Sandra pour l'horoscope à 7h30 et 8h30.
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1: Good morning Sunwest. Pour celles et ceux qui se demandaient quand la baignade sera surveillée au lac de Gurson, on a la réponse, c'est à partir du 27 juin jusqu'au 31 août, tous les jours, donc de 11h jusqu'à 19h. C'est le retour également de l'opération du conseil départemental de la Dordogne, j'apprends à nager, du 27 au 31 juillet, du 24 au 28 août, c'est ouvert aux enfants à partir de 6 ans. Vous pouvez retrouver l'info sur la page Facebook de Sunwest, la nouvelle radio, un QR code est également à votre disposition pour en savoir un petit peu plus, donc pour permettre aux enfants de nager du côté du lac de Gurson, baignade surveillée, c'est l'info à retenir à partir du 27 juin. La suite avec U2, le plus grand groupe de rock au monde sur Sunwest, juste après c'est Santa et Téléphone, juste avant l'agenda et les offres d'emploi. À tout de suite.

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2: Avec les fortes chaleurs, notez que du côté de la résidence des Vignes, on ouvre les portes aux personnes âgées de la commune en période de forte chaleur, donc à Moulin-Neuf, sur réservation de 14h à 17h30, les infos au 05 53 82 30 00. Je vous rappelle, le Mont Pontennis propose des soirées gourmandes du 13 juin au 5 juillet, avec notamment pour le 20 juin la soirée moules frites de proposer au prix de 15€, c'est sur réservation. Ne tardez pas, vous pouvez les joindre via les réseaux sociaux. N'oubliez pas également aussi le grand rendez-vous de proposer pour celles et ceux qui aiment chiner. Dimanche 21 juin, c'est à Minzac. C'est avec l'association du Club des loisirs de Minzac. Produits régionaux, buvettes et restauration sur place pour celles et ceux qui ont un petit creux, une petite soif et vide grenier, donc en intérieur, en extérieur, de 6h jusqu'à 18h. Pour exposer, pour réserver vos emplacements, 06 75 24 99 64. Le 06 75 24 99 64. N'oubliez pas vos séances ciné sous les étoiles de proposer par Ciné Passion Périgord. On aura droit à 5 projections cet été, les amis. La première, c'est Compostelle avec Alexandra Lamy à Moulin-Neuf le 26 juin. Le 15 juillet, à Chandeau, il y aura Toy Story 5. Le Chant des Forêts à la ferme du Parcours le 25 juillet. Le 29 juillet, à la Chartreuse de Vauclair, Les Enfants de la Résistance. Et le 5 août, Des Mignons et des Monstres au Moulin de Duella à Saint-Martial-d'Artancé. Cinépassion-dordogne.com pour avoir tous les détails. Vous pouvez vous rapprocher également du cinéma de Montpon-Ménestérol de Lascaux pour avoir un petit peu plus d'infos également. Les premiers rendez-vous du mois de juillet, avec à noter le jeudi 2 juillet, le spectacle de danse de Club Passion pour la première soirée de la Fontaine des 2G à Ménesplay. Vous allez pouvoir passer une belle soirée, évidemment, avec des animations, avec tout ce qu'il faut pour manger et danser. Ce sera donc à la Fontaine des 2G, leurs réseaux sociaux, pour avoir tous les détails. Premier rendez-vous des festines le mardi 7 juillet avec Jean-Marie, Dorothée Maumont et la partie mix 80-90-2000 de proposer avec DJ Rod. agenda@sunwest.com pour intégrer l'agenda de Sunwest, la nouvelle radio.
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4: Bonjour à tous, les tendances pour cette nouvelle journée. L'horoscope de ce mardi 16 juin. Les béliers, une occasion de vous démarquer se présente et met en valeur vos talents. Taureau, votre patience porte ses fruits et vous apporte une belle satisfaction. Gémeaux, une rencontre ou un échange stimulant vont dynamiser agréablement votre journée. Cancer, votre douceur crée autour de vous une ambiance chaleureuse et positive. Lion, votre confiance attire les bonnes opportunités et les regards bienveillants. Vierge, une solution simple vous permet d'avancer sereinement vers vos objectifs. Les balances, un climat d'entente favorise les projets et les relations harmonieuses. Scorpion, votre perspicacité vous aide à saisir une chance au bon moment. Sagittaire, l'optimisme vous accompagne et ouvre la voie à de belles découvertes. Capricorne, vos efforts constants sont remarqués et appréciés à leur juste valeur. Verseau, une inspiration soudaine vous conduit vers une idée prometteuse. Et puis les poissons, votre imagination et votre intuition vous offrent de précieux atouts aujourd'hui. Très bonne journée à tous.

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1: Les offres d'emploi avec France Travail et francetravail.fr sur Sunwest, la nouvelle radio. Pour la Dordogne, on recherche deux formateurs pour des postes Pouvlivanon comprenant l'enseignement de l'équitation, mais aussi des matières théoriques autour du cheval, de l'économie générale et des filières, mais également en fonction des préférences des matières générales, soit littéraires et scientifiques, pouvant aller de la 4e au bac pro. Les personnes recrutées auront en charge le suivi de groupes de formation adultes. Donc, si vous êtes intéressé, deux postes sont à pourvoir. Il s'agit de CDD de 10 mois de travail en journée. Voici la référence France Travail, 376 45 49, 376 45 49. Offre d'emploi également à Saint-Denis-de-Pile. On recherche pour un CDD de 4 mois un aide maintenance cycle itinérant. C'est Transdev qui recrute pour la saison un aide maintenance cycle itinérant en CDD à Saint-Denis-de-Pile au sein de Transdev Urbain Libournais, 37 salariés. Vous aurez assuré le bon réapprovisionnement des vélos libre-service en station sur le territoire de la communauté d'agglomération du Libournais de la Cali. La référence de l'offre d'emploi, 376 29 54, 376 29 54. Bonne candidature à toutes et à tous.

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1: Bonjour à tous. À la une de l'actualité, le détroit d'Ormuz sera complètement ouvert vendredi, affirme Donald Trump ces dernières heures après un accord de paix entre les États-Unis et l'Iran. Des pétroliers sont sortis du détroit hier, s'est réjoui le président américain. Il est arrivé à Evian, en Haute-Savoie, pour le G7. De son côté, le premier ministre israélien Benjamin Netanyahou affirme que la guerre contre l'Iran a permis d'éviter, selon lui, une destruction nucléaire d'Israël. Il a également assuré que ses troupes resteront déployées à Gaza, au Liban et en Syrie aussi longtemps que nécessaire. Plusieurs milliers de personnes rassemblées hier soir devant le ministère de la Justice à Paris et devant de nombreux tribunaux en France à l'appel d'une coalition de 150 associations et syndicats. Les manifestants réclament une loi intégrale contre les violences sexuelles faites aux femmes et aux enfants. Une mobilisation lancée après le meurtre de Liana, 11 ans, dans le Gers. Le risque de feux de forêt reste élevé dans le sud. L'Aude et les Pyrénées-Orientales sont placées aujourd'hui en vigilance orange par Météo France. La chaleur s'installe. Les températures dépassent les 30 degrés dans plusieurs régions. Et par rapport à cette chaleur, une trentaine de départs de feux de végétation ont été recensés hier en Vendée. À près de 80 hectares sont partis en fumée, notamment près de la Roche-sur-Yon et vers l'île d'Olonne. Les pompiers appellent les agriculteurs à reporter leurs travaux, pouvant en provoquer des étincelles. Vous cherchez un billet de train pour cet été? La SNCF lance une opération promotion exceptionnelle à partir d'aujourd'hui, Julie Pierret.
2: Oui, et premier arrivé, premier servi. 100 000 billets TGV Inouï sont mises en vente à prix réduit dès aujourd'hui jusqu'à jeudi. 19 euros pour la seconde classe, 29 euros en première pour des voyages programmés entre le 3 et le 31 août. La SNCF parle d'une opération pour soutenir le pouvoir d'achat des Français et pour faciliter les déplacements pendant les vacances estivales. L'entreprise ferroviaire indique mettre en vente près de deux fois plus de billets promotionnels qu'un été habituel. Et ce n'est pas tout, hein. De nouvelles offres destinées aux jeunes seront lancées lundi prochain, notamment sur les billets Ouigo et la carte avantage jeune.
1: Merci Julie, vous avez les informations sur le site de la SNCF ce matin. On termine par du sport et du football. Ce soir, c'est l'entrée en lice de l'équipe de France à la Coupe du Monde. Les Bleus affrontent le Sénégal à 21h heure française. Il sera 15h sur place à New York. L'équipe de France est dans le groupe I. Dans l'autre match du groupe, la Norvège affrontera l'Irak. Voilà pour l'essentiel de l'actualité en ce mardi matin. Belle journée à tous.
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3: Allez, si vous avez envie de piquer une tête ou de faire des activités nautiques, restez avec nous. On a une très bonne nouvelle pour vous dans les toutes prochaines minutes dans Good Morning Sunwest. En attendant, pensez à vous hydrater car il va faire encore très très chaud aujourd'hui. Des températures comprises entre 17 et 31 degrés à Villefranche-de-Lonchat, à Minzac, à Montpont-Ménestérol, à Mussidon, du côté de Montazeau, de La Motte-Montravel, du côté du Pizou, de Moulin-Neuf, de Saint-Srande, de Coutras, d'Aigurande, de Saint-Estier, de Levic. Pensez évidemment à veiller sur les plus fragiles autour de vous. Les seniors et les jeunes enfants. Météo à plusieurs jours à retrouver sur le site sunwest.com. Chaleur implacable au moins jusqu'à dimanche, les amis, avec des pointes à 36 degrés attendues pour la deuxième moitié de cette semaine. Météo à retrouver sur sunwest.com. Monte Cristo et Verdier Rouge, la fille, avant de prendre connaissance d'un prochain agenda dans Good Morning Sunwest.

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Good Morning Sud-Ouest, restez au frais autant que possible et ne vous baignez pas où ce n'est pas surveillé. Je fais référence au lac de Gurson et j'ai une bonne nouvelle en ce sens, les amis, la baignade sera surveillée au lac de Gurson à partir du 27 juin jusqu'au 31 août, tous les jours en continu de 11h jusqu'à 19h, avec aussi, n'oubliez pas, du 6 juillet au 21 août et pour le week-end du 29 au 30 août, des prêts de canoë et de stand-up paddle pour découvrir donc ces animations. Voilà les infos auprès du conseil départemental de la Dordogne. On vous a mis le planning du lac de Gurson sur la page Facebook de Sud-Ouest La Nouvelle Radio. Si vous souhaitez notamment faire apprendre à nager aussi à vos enfants, l'expérience est reconduite cette année. J Balvin et Imagine Dragons avant l'agenda sur Sud-Ouest La Nouvelle Radio.

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1: Les fêtes de la musique vont s'enchaîner un petit peu partout ce week-end, les amis. Fêtes de la musique vendredi 19 juin dans le bourg de Grignoles. Restauration et buvette sur place à partir de 18h30. Il y aura une fête de la musique aussi à Bourgnac, donc de proposer à la guinguette. Ne manquez pas la fête de la musique à Montpont, surtout si vous êtes fan de Queen. Il y aura un groupe qui rendra hommage à Queen à Chando. C'est Back to Queen à partir de 21h à la base de loisirs de Chando, donc pour lancer la saison estivale. Et puis fête de la musique bien évidemment du côté de Coutras, donc de proposer, ce sera pour ce 21 juin, fête de la musique de Coutras, pour lancer également l'été avec à 19h30 un concert de l'école de musique et puis plusieurs formations qui vous donnent rendez-vous à partir de 20h30 jusqu'à très très tard du côté de la place Ernest Barrault, avec possibilité de restauration sur place et marché gourmand dès 19h. Ça se passe du côté de Coutras. Vous avez manqué la 94e édition des 24 heures du Mans, c'était le week-end dernier. Ne manquez pas la 22e édition des 24 heures de Neuvik. Alors il s'agit d'une course d'endurance, de voitures, oui mais de petites voitures sur circuit. Il y aura le légendaire duel Ferrari-Porsche de 1966 en animation. Rendez-vous donc samedi 20 juin, dimanche 21 juin. Ça débute par des vérifications techniques des voitures à partir de 8h et il y a des séances d'essais libres, évidemment des séances de chrono et d'endurance. Si vous êtes intéressé, ça se passe du côté de Neuvik ce vendredi, ce samedi et ce dimanche. Vous qui cherchez une sortie plutôt originale. Fin festival de théâtre au Moulin de Delà, Saint-Martial d'Artoncé pour le premier week-end des grandes vacances, le premier week-end du mois de juillet, vendredi 3 et samedi 4 juillet. Rendez-vous pour l'inauguration de la boutique éphémère. Il y aura des spectacles ensuite de proposer. Entrée des spectacles, loup chapeau, théâtre et son système au programme moulin-delà.fr pour tous les détails. Les infos également au 06 70 37 63 46 avec possibilité de restauration sur place pour l'occasion. 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
1: Bonjour à tous, les tendances pour cette nouvelle journée. L'horoscope de ce mardi 16 juin. Les béliers, une occasion de vous démarquer se présente et met en valeur vos talents. Taureau, votre patience porte ses fruits et vous apporte une belle satisfaction. Gémeaux, une rencontre ou un échange stimulant vont dynamiser agréablement votre journée. Cancer, votre douceur crée autour de vous une ambiance chaleureuse et positive. Lion, votre confiance attire les bonnes opportunités et les regards bienveillants. Vierge, une solution simple vous permet d'avancer sereinement vers vos objectifs. Les balances, un climat d'entente favorise les projets et les relations harmonieuses. Scorpion, votre perspicacité vous aide à saisir une chance au bon moment. Sagittaire, l'optimisme vous accompagne et ouvre la voie à de belles découvertes. Capricorne, vos efforts constants sont remarqués et appréciés à leur juste valeur. Verseau, une inspiration soudaine vous conduit vers une idée prometteuse. Et puis les poissons, votre imagination et votre intuition vous offrent de précieux atouts aujourd'hui. Très bonne journée à tous.

Good morning Sunwest, merci de passer un petit moment avec nous. Je vous rappelle, à Koutra, vous pouvez donner votre son aujourd'hui, 15h-19h comme toujours. Vous pouvez vous inscrire sur le site internet de l'établissement français du son, dondesang.efs.sante.fr, pour retrouver les autres collectes avant les grandes vacances dans la région. J'en profite pour vous rappeler qu'il y aura une collecte de son à Montpont-Ménestérol lundi 22 juin de 15h à 19h. Vous pouvez prendre rendez-vous également. Dans un instant sur Sunwest, la nouvelle radio, retour de la musique avec au programme avant la soirée télé, Vita et The Clash sur Sunwest.

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1: Good morning Sunwest, un temps toujours très très chaud, beaucoup trop chaud pour cet après-midi, 31-32 degrés attendus en moyenne du côté de la vallée de l'Isle, du côté de la Double. Restez prudentes et prudents, pensez à vous hydrater régulièrement. Des températures qui vont grimper à partir de mercredi, donc largement dépasser la trentaine de degrés. Demain 17 degrés levé du jour, 34 degrés attendus pour mercredi après-midi, jusqu'à 36 pour jeudi, qui devrait être la journée la plus chaude de la semaine, avant un léger repli des températures au-dessus quand même de 30 degrés et le retour des 36-37 degrés pour dimanche. Tendance à confirmer. Restez prudentes et prudents. La météo à retrouver sur sunwest.com. Le retour de la musique juste avant la soirée télé, c'est Sound of Legends sur Sunwest et Noé Villers, toi femme publique.

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1: Bonjour à tous. À la une de l'actualité, le gouvernement défend aujourd'hui au Sénat son projet du 1er mai, celui où les salariés des boulangeries artisanales et des fleuristes peuvent travailler. Les conventions collectives devront être renégociées, les syndicats s'y opposent, les entreprises concernées restent contestées. Le calendrier parlementaire chargé pourrait retarder l'examen du texte à l'Assemblée nationale. La France va investir 655 millions d'euros supplémentaires dans l'intelligence.

0: L'intelligence artificielle annonce ce matin du Premier ministre Sébastien Lecornu à la veille de l'ouverture du salon VivaTech 2026. Ces fonds vont servir à financer les infrastructures, la recherche, les capacités de calcul et les entreprises du secteur. Le détroit d'Ormuz sera complètement ouvert vendredi, affirme Donald Trump ces dernières heures. Après un accord de paix entre les États-Unis et l'Iran, des pétroliers sont sortis du détroit hier, s'est réjoui le président américain. Il est arrivé à Evian en Haute-Savoie pour le sommet du G7. L'accord, lui, entre les États-Unis et l'Iran n'est pas encore signé, selon le président iranien. Si il est signé, appliqué et que le détroit d'Ormuz rouvre, il y aura bien sûr des conséquences pour la France. Des conséquences positives, comme nous l'explique Philippe Crevel, économiste.
1: Évidemment, nous avons subi un choc pendant 3 mois avec une augmentation de 40% du prix du pétrole. Il faudra un certain temps pour digérer. Je pense que le retour à la normale ne sera pas immédiat, mais donc on a des économies de plus en plus résiliente, de plus en plus capable de prendre des chocs et de réagir assez rapidement. Donc les Français peuvent espérer évidemment une baisse du cours du pétrole, donc de l'essence, du prix du gaz. Donc on va dire à compter du mois de septembre qu'on pourra évidemment tirer l'ensemble des bénéfices de cet accord si évidemment il est signé, s'il rentre en vigueur et s'il est appliqué.
0: Des propos recueillis par Mylène Debac. La SNCF lance une opération promotionnelle pour l'été. 100 000 billets TGV inouïs sont mis en vente à prix réduit aujourd'hui et jusqu'à jeudi. Les tarifs vont débuter à 19€ en seconde classe et 29€ en première pour des voyages prévus en août. Plusieurs destinations sont concernées, notamment Nice, Montpellier, Bordeaux, Nantes et Avignon. En football, direction les États-Unis et la Coupe du Monde où les Bleus entrent en lice ce soir contre le Sénégal à 21h heure française. Il sera 15h sur place à New York. Et puis hier, l'Espagne a été tenue en échec par le Cap-Vert 0-0. Voilà pour l'essentiel de l'actualité. Belle journée à tous.

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1: Le choix télé de ce mardi 16 juin avec la France qui entre en lice dans la Coupe du Monde, donc France-Sénégal sur M6, c'est à partir de 20h50. Pour celles et ceux qui recherchent une soirée moins agitée et plus patrimoniale, eh bien vous avez rendez-vous sur Arte qui va vous proposer un documentaire sur Monaco, la grande histoire d'un micro et d'un premier épisode, Les Princes et les Croupiers, à découvrir à 21h sur Arte. Tout le monde au théâtre avec un huis clos sur deux étages, vous avez rendez-vous avec Lernado, Francis Perrin, Corinne Touzé, Pascal Légitimus, des histoires d'immobilier et d'immeubles, c'est le duplex à 21h10 et c'est sur France 2. Belle soirée télé à toutes et à tous.

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1: Les bons plans du week-end, les amis, avec la fête des Saint-Médard de France et des Saint-Barnabé. Vous avez rendez-vous donc à Saint-Médard de Mussidan le 20 juin pour cette fête, 29e rassemblement, 10h-17h, un marché des régions, donc un marché gourmand à midi, toute la journée des animations avec l'Union musicale de Mussidan, les Beltoise Dog Canto, animation bandas, dont son ligne à midi. Donc rendez-vous avec les assos, c'est à Saint-Médard de Mussidan ce samedi. On rappelle un marché gourmand aussi à partir de 19h dans le bourg de Saint-Laurent-des-Hommes si vous êtes disponible. Les bons plans toujours et encore avec une fête de la Saint-Jean à Montpont-Ménestérol ce 20 juin. Il y aura aussi pour celles et ceux qui seront sur Beaupouillet le 20 juin, la fête de la musique à Beaupouillet, mais aussi la fête de la musique à Aiguran des Gardes d'Oeil au cœur de la Double. Du côté de Neuvic, ce sera la fête de l'été, un marché artisanal, manège et concert de proposer vendredi, samedi et dimanche si vous êtes disponible. Enfin, à Saint-Léon-sur-Lisle, ne manquez pas le dimanche 21 juin, place de la Poste, eh bien, la grande fête de la musique de proposer aussi pour l'occasion, pour accueillir l'été comme il se doit. L'été et son cortège d'animations récurrentes, des beaux jours, l'incontournable rendez-vous des festines du mardi au Pizou, c'est chaque mardi à partir du 7 juillet jusqu'à la fin août. Vous avez rendez-vous aussi avec la Fontaine des 2G, ce sera à partir du jeudi 2 juillet. Mais n'oubliez pas également aussi pour bien débuter le mois de juillet, vous avez rendez-vous pour une journée en plein air avec l'association des parents d'élèves au Hall de la Gorse, rendez-vous à partir de 10h avec concours de belote, marché gourmand, concours de pétanque, buvette, animation pour les enfants, spectacle de majorette et projection ciné sous les étoiles, projection de Disney, Lilo et Stitch. Les infos au 06 76 66 72 98. L'été presque là, partagez vos bons plans de l'été avec nous les amis, n'hésitez pas à agenda@sonouest.com pour nous les faire parvenir dans les meilleurs délais. Je vous souhaite à toutes et à tous de passer une très très belle journée en ce mardi 16 juin avec Sonouest, la nouvelle radio, et à très vite pour un nouvel agenda.
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1: Le choix télé de ce mardi 16 juin avec la France qui entre en lice dans la Coupe du Monde, donc France-Sénégal sur M6, c'est à partir de 20h50. Pour celles et ceux qui recherchent une soirée moins agitée et plus patrimoniale, eh bien vous avez rendez-vous sur Arte qui va vous proposer un documentaire sur Monaco, la grande histoire d'un micro et d'un premier épisode, Les Princes et les Croupiers, à découvrir à 21h sur Arte. Tout le monde au théâtre avec un huis clos sur deux étages, vous avez rendez-vous avec Claire Nadeau, Francis Perrin, Corinne Touzé, Pascal Légitimus, des histoires d'immobilier et d'immeubles, c'est le duplex à 21h10 et c'est sur France 2. Belle soirée télé à toutes et à tous.

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1: Allez, si vous avez la chance de voyager cet été, attention aux attrapes touristes. Hein. Ne faites pas comme cette Américaine qui s'est fait arnaquer pour une glace à Rome. Écoutez bien, elle a payé 44 € pour une simple glace. 44 € pour une simple glace. Hein. À ce prix-là, évidemment, vous pouvez faire déjà de bons restaurants chez nous en Dordogne et en Gironde. Donc attention, les amis, aux arnaques. Hein, si vous allez à l'étranger, demandez bien évidemment le tarif des choses avant de consommer et faites bien les conversions si la monnaie n'est pas l'euro. Good morning Sunwest continue les amis avec Mickey, avec Osir et avec Tyler. Attention, restez au frais autant que possible.

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0: Good morning Sud-Ouest, les 20 ans de la fête cantonale, n'oubliez pas donc, c'est cette année, rendez-vous ce mardi 16 juin depuis 9h jusqu'en soirée, rendez-vous à la salle des fêtes pour participer à la journée de préparation des guirlandes pour décorer la place du village. On vous a mis toutes les infos sur le site sunouest.com, comme toujours à la rubrique agenda. Bon courage à toutes et à tous, pensez à vous hydrater évidemment régulièrement vu des températures caniculaires que nous aurons encore aujourd'hui. Le retour de la musique sur Sud-Ouest, la nouvelle radio avec au menu dans les prochaines minutes pour la deuxième partie de cette matinale, Jérémy Frérot en concert, on vous le rappelle, au mois de septembre au Centre Étincelle de Bergerac. La billetterie est ouverte, ne tardez pas.
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Good Morning Sunwest, les rendez-vous festifs de votre été. Ne tardez pas à réserver les repas, les soirées thématiques. Vous avez rendez-vous notamment à Carsac de Gurson pour une soirée où il sera question de vous faire déguster des moules frites. Alors notez la date, ce sera moules frites à volonté le samedi 18 juillet à 19h30 à l'espace intergénérationnel. Donc le tarif 17€, moules frites à volonté, verre de kir et glace. On vous rappelle que l'abus d'alcool est dangereux pour la santé. Vous avez jusqu'au 13 juillet pour réserver au 06 87 33 38 88 entre autres. À tout de suite sur Sunwest, la nouvelle radio. La suite avec David Coven en mode vintage et Benson Boone pour les belles voix de maintenant.

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3: Good morning Saint-Ouest, bonne nouvelle pour les fans de baignade sur les plans d'eau départementaux, retour de la baignade surveillée au lac de Gurson, donc pas très loin d'ici, du 27 juin au 31 août, tous les jours de 11h jusqu'à 19h. Il y a également le retour donc des ateliers pour apprendre à nager du 27 au 31 juillet et du 24 au 28 août sur le lac de Gurson. Il y aura également la possibilité de près de canoë et de stand-up paddle. Vous vous rapprochez du conseil départemental qui gère le plan d'eau pour avoir tous les détails et toutes les informations. Le retour de la musique dans un instant sur Sun West. Avant le rappel météo, c'est avec pour vous sur Sun West, la nouvelle radio, Clara Luciani et Gérard Blanc. Ça, c'est une autre histoire.

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1: Good morning Sunwest, il va faire encore trop chaud cet après-midi et les températures vont encore augmenter jusqu'à jeudi. On va dépasser donc les 30 degrés cet après-midi, 31 degrés en moyenne sur les secteurs de Coutras, de Montpont-Ménestérol, de Villefranche-de-Longchâtre, de Vélines, du côté de la Double, du côté de la vallée de l'Isle, côté Saint-Astier, côté Saint-Serin ou côté Neuvic. Restez prudentes et prudents et pensez à vous hydrater régulièrement. Pour les prochains jours, soleil qui va s'imposer, son partage des températures comprises entre 17 et 34 degrés pour mercredi. On va gagner 3 degrés pour les maximales par rapport à aujourd'hui. On va gagner encore 3 degrés supplémentaires avec une vingtaine de degrés dès jeudi matin et jusqu'à 36 degrés pour jeudi après-midi qui devrait être la journée la plus chaude de la semaine, tendance à confirmer. Restez prudentes et prudents dans vos déplacements, bien évidemment. Good morning Sunwest, Ritza et Louane pour vous accompagner sur Sunwest.

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1: C'est toujours un événement quand ils sont en concert pour les fans de culture occitane. Nadao va passer à l'Arena Palio Périgord le samedi 13 mars 2027 à partir de 20h30. Et attention, ce concert aura donc une particularité puisque Nadao sera accompagné d'un orchestre symphonique. Et ça les amis, c'est une grande première. 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Ça promet un moment unique où la tradition occitane va rencontrer la puissance et l'élégance d'un orchestre symphonique. Ne tardez pas donc à réserver.

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Good morning Sunwest, je vous rappelle que la Goulue vous donne rendez-vous à Villefranche-de-Longchamp pour ses marchés nocturnes festifs et musicales tous les vendredis soirs du 26 juin au 4 septembre les amis, avec un podium Megadance animé par Alex. Ce sera le 26 juin, vous avez rendez-vous donc du côté de Villefranche-de-Longchamp. On vous rappelle que la veille c'est la Fontaine des 2G qui vous accueillera tous les jeudis à partir du mois de juillet, et les festines du Pizou tous les mardis à partir du 7 juillet. Vous retrouverez évidemment le programme donc en écoutant Sunwest, sa nouvelle radio, et sur nos réseaux sociaux et les réseaux sociaux des organisateurs et organisatrices. La suite avec Mahmoud et Angèle, Ça me prête jamais, et Christophe Maé sur Sunwest.

Good Morning Sud-Ouest, on vous rappelle, si vous êtes disponible, vous pouvez prendre rendez-vous pour donner votre sang jusqu'à 19h et à partir de 15h à Coutras cet après-midi. Collecte de sang lundi prochain, le 22 juin, à Montpont Ménestérol de 15h à 19h, don de sang.efs.santé.fr pour donc en savoir un petit peu plus. Et puis on vous rappelle que l'association des parents d'élèves de l'école de la Gorse organisera un super loto samedi 20 juin avec à gagner, écoutez bien, un séjour dans un centre de loisirs d'une valeur de 600€, des lots surprises de 200€ et des chèques cadeaux à gagner. Donc ce loto est prévu pour ce samedi 20 juin. Je vous souhaite à toutes et à tous de passer une très très belle journée, restez au frais autant que possible et rendez-vous demain à la fraîche pour Good Morning Sud-Ouest dès 7h. Lady Gaga pour nous quitter.

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1: Bonjour à tous, à la une de l'actualité, le Liban est la question la plus importante de l'accord avec Washington, prévient l'Iran ce matin, un avertissement à destination d'Israël pour que les combats prennent fin. De son côté, le Premier ministre israélien Benjamin Netanyahou a assuré que ses troupes vont rester déployées à Gaza, au Liban et en Syrie aussi longtemps que nécessaire. Les discussions sur un accord final avec les États-Unis devraient débuter vendredi, confirme Téhéran, jour où le détroit d'Ormuz sera complètement ouvert, assure Donald Trump, le président américain. Le prix des carburants poursuit sa baisse en France. Le litre de gasoil est repassé sous la barre symbolique des 2 euros, une première depuis début mars. Une baisse liée à l'apaisement des tensions au Moyen-Orient et au recul des cours du pétrole. Les prix de l'essence reculent également d'environ 1 centime sur une semaine. Vous cherchez un billet de train pour cet été? La SNCF lance une opération promotion exceptionnelle à partir d'aujourd'hui, Julie Pierret.
2: Oui, et premier arrivé, premier servi. 100 000 billets TGV Inouï sont mis en vente à prix réduit. Dès aujourd'hui jusqu'à jeudi, 19 euros pour la seconde classe, 29 euros en première pour des voyages programmés entre le 3 et le 31 août. La SNCF parle d'une opération pour soutenir le pouvoir d'achat des Français et pour faciliter les déplacements pendant les vacances estivales. L'entreprise ferroviaire indique mettre en vente près de deux fois plus de billets promotionnels qu'un été habituel. Et ce n'est pas tout, de nouvelles offres destinées aux jeunes seront lancées lundi prochain, notamment sur les billets Ouigo et la carte avant.
1: Merci Julie. Vous avez les informations sur le site de la SNCF. Le Sénat examine aujourd'hui le projet de loi sur le travail le 1er mai, un texte qui autorisera les boulangers et les fleuristes à faire travailler leurs salariés le jour de la fête du travail. Ce serait sur la base du volontariat et avec un salaire doublé. Mais la CGT et la CFDT dénoncent un recul social. Elles craignent que la loi remette en cause le caractère unique de cette journée fériée et chômée. Un rassemblement est prévu cet après-midi devant le Sénat. 655 millions d'euros, c'est la somme supplémentaire que la France va consacrer au développement de l'intelligence artificielle, annonce du Premier ministre Sébastien Lecornu ce matin, à la veille de l'ouverture du salon Vivatech à Paris. Ces investissements vont financer notamment les infrastructures, les capacités de calcul, la recherche et les entreprises du secteur. Le gouvernement souhaite également accélérer l'usage de l'IA dans les services publics. Et en football, ce soir, c'est l'entrée en lice de l'équipe de France au Mondial. C'est contre le Sénégal à partir de 21h. Passez une très belle journée.

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1: Avec les fortes chaleurs, notez que du côté de la résidence des Vignes, on ouvre les portes aux personnes âgées de la commune en période de forte chaleur, donc à Moulin-Neuf, sur réservation de 14h à 17h30, les infos au 05 53 82 30 00. Je vous rappelle, le Mont Pontanis propose des soirées gourmandes du 13 juin au 5 juillet, avec notamment pour le 20 juin la soirée moules frites de proposer au prix de 15€, c'est sur réservation. Ne tardez pas, vous pouvez les joindre via les réseaux sociaux. N'oubliez pas également aussi le grand rendez-vous de proposer pour celles et ceux qui aiment chiner. Dimanche 21 juin, c'est à Minzac. C'est avec l'association du Club des loisirs de Minzac. Produits régionaux, buvette et restauration sur place pour celles et ceux qui ont un petit creux, une petite soif et vide grenier, donc en intérieur, en extérieur, de 6h jusqu'à 18h. Pour exposer, pour réserver vos emplacements, 06 75 24 99 64, le 06 75 24 99 64. N'oubliez pas vos séances ciné sous les étoiles de proposer par Ciné Passion Périgord. On aura droit à 5 projections cet été, les amis. La première, c'est Compostelle avec Alexandra Lamy à Moulin-Neuf le 26 juin, le 15 juillet. À Chandeau, il y aura Toy Story 5, le Chant des Forêts à la ferme du Parcours le 25 juillet, le 29 juillet à la Chartreuse de Vauclair, les Enfants de la Résistance, et le 5 août, Des Mignons et des Monstres au Moulin de Duella à Saint-Martial-d'Artancé. Cinépassion-dordogne.com pour avoir tous les détails. Vous pouvez vous rapprocher également du cinéma de Montpon-Ménestérol de Lascaux pour avoir un petit peu plus d'infos également. Les premiers rendez-vous du mois de juillet, avec à noter le jeudi 2 juillet, le spectacle de danse de Club Passion pour la première soirée de la fontaine des 2G à Ménesplay. Vous allez pouvoir passer une belle soirée, évidemment, avec des animations, avec tout ce qu'il faut pour manger et danser. Ce sera donc à la fontaine des 2G, leurs réseaux sociaux, pour avoir tous les détails. Premier rendez-vous des festines le mardi 7 juillet avec Jean-Marie, Dorothée Maumont et la partie mix 80-90-2000 de proposer avec DJ Rod. 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
1: Les offres d'emploi avec France Travail et francetravail.fr sur Sunwest, la nouvelle radio. Pour la Dordogne, on recherche deux formateurs pour des postes polyvalents comprenant l'enseignement de l'équitation, mais aussi des matières théoriques autour du cheval, de l'économie générale et des filières, mais également en fonction des préférences des matières générales, soit littéraires et scientifiques, pouvant aller de la 4e au bac pro. Les personnes recrutées auront en charge le suivi de groupes de formation adultes. Donc, si vous êtes intéressé, deux postes sont à pourvoir. Il s'agit de CDD de 10 mois de travail en journée. Voici la référence France Travail, 376 45 49 376 45 49. Offre d'emploi également à Saint-Denis-de-Pile. On recherche pour un CDD de 4 mois un aide maintenance cycle itinérant. C'est Transdev qui recrute pour la saison un aide maintenance cycle itinérant en CDD à Saint-Denis-de-Pile au sein de Transdev Urbain Libournais, 37 salariés. Vous aurez assuré le bon réapprovisionnement des vélos libre-service en station sur le territoire de la communauté d'agglomération du Libournais de la Cali. La référence de l'offre d'emploi, 376-29-54, 376-29-54. Bonne candidature à toutes et à tous.

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1: Les bons plans du week-end, les amis, avec la fête des Saint-Médard de France et des Saint-Barnabé. Vous avez rendez-vous donc à Saint-Médard de Mussidan le 20 juin pour cette fête, 29e rassemblement, 10h-17h, un marché des régions, donc un marché gourmand à midi, toute la journée des animations avec l'Union musicale de Mussidan, les Beltoise Dog Contour, animation bandas, danse en ligne à midi. Donc rendez-vous avec les assos, c'est à Saint-Médard de Mussidan ce samedi. On rappelle un marché gourmand aussi à partir de 19h dans le bourg de Saint-Laurent-des-Hommes si vous êtes disponible. Les bons plans toujours et encore avec une fête de la Saint-Jean à Montpont-Ménestérol ce 20 juin. Il y aura aussi pour celles et ceux qui seront sur Beaupouillé le 20 juin, la fête de la musique à Beaupouillé, mais aussi la fête de la musique à Aiguron des Gardes d'Oeil au cœur de la Double. Du côté de Neuvic, ce sera la fête de l'été, un marché artisanal, manège et concert de proposer vendredi, samedi et dimanche si vous êtes disponible. Enfin, à Saint-Léon-sur-Lisle, ne manquez pas le dimanche 21 juin, place de la Poste, et bien la grande fête de la musique de proposer aussi pour l'occasion, pour accueillir l'été comme il se doit. L'été et son cortège d'animations récurrentes, des beaux jours, l'incontournable rendez-vous des festines du mardi au Pizou, c'est chaque mardi à partir du 7 juillet jusqu'à la fin août. Vous avez rendez-vous aussi avec la Fontaine des 2G, ce sera à partir du jeudi 2 juillet. Mais n'oubliez pas également aussi, pour bien débuter le mois de juillet, vous avez rendez-vous pour une journée en plein air avec l'association des parents d'élèves au Hall de la Gorse. Rendez-vous à partir de 10h avec concours de belote, marché gourmand, concours de pétanque, buvette, animation pour les enfants, spectacle de majorette et projection ciné sous les étoiles, projection du Disney, Lilo et Stitch. Les infos au 06 76 66 72 98. L'été presque là, partagez vos bons plans de l'été avec nous les amis, n'hésitez pas à agenda@sunouest.com pour nous les faire parvenir dans les meilleurs délais. Je vous souhaite à toutes et à tous de passer une très très belle journée en ce mardi 16 juin avec Sunouest, la nouvelle radio, et à très vite pour un nouvel agenda.

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d'accord, tu me rappelles. Si je suis pas là, je suis chez Christelle. Si à 20h je t'ai pas rappelé, considère que c'est rappé. Si tu veux me joindre vers les 2h, je suis au privé jusqu'à 3h. Bye bye les galères.

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2: Les fêtes de la musique vont s'enchaîner un petit peu partout ce week-end, les amis. Fêtes de la musique vendredi 19 juin dans le bourg de Grignoles. Restauration et buvette sur place à partir de 18h30. Il y aura une fête de la musique aussi à Bourgnac, donc de proposer à la guinguette. Ne manquez pas la fête de la musique à Montpont, surtout si vous êtes fan de Queen. Il y aura un groupe qui rendra hommage à Queen à Chandeau. C'est Back to Queen à partir de 21h à la base de loisirs de Chandeau, donc pour lancer la saison estivale. Et puis fête de la musique bien évidemment du côté de Coutras, donc de proposer, ce sera pour ce 21 juin, fête de la musique de Coutras, pour lancer également l'été avec à 19h30 un concert de l'école de musique et puis plusieurs formations qui vous donnent rendez-vous à partir de 20h30 jusqu'à très très tard du côté de la place Ernest Barrault, avec possibilité de restauration sur place et marché gourmand dès 19h. Ça se passe du côté de Coutras. Vous avez manqué la 94e édition des 24 heures du Mans, c'était le week-end dernier. Ne manquez pas la 22e édition des 24 heures de Neuvik. Alors il s'agit d'une course d'endurance, de voitures, oui mais de petites voitures sur circuit. Il y aura le légendaire duel Ferrari-Porsche de 1966 en animation. Rendez-vous donc samedi 20 juin à dimanche 21 juin. Ça débute par des vérifications techniques des voitures à partir de 8h et il y a des séances d'essais libres, évidemment des séances de chrono et d'endurance. Si vous êtes intéressé, ça se passe du côté de Neuvik ce vendredi, ce samedi et ce dimanche. Vous qui cherchez une sortie plutôt originale. Fin festival de théâtre au Moulin de Deux-Là, Saint-Martial-d'Artoncé pour le premier week-end des grandes vacances, le premier week-end du mois de juillet, vendredi 3 et samedi 4 juillet. Rendez-vous pour l'inauguration de la boutique éphémère. Il y aura des spectacles ensuite de proposer. Entrée des spectacles, loup chapeau, théâtre et son de système au programme moulin-deux-là.fr pour tous les détails. Les infos également au 06 70 37 63 46 avec possibilité de restauration sur place pour l'occasion. 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
1: Le choix télé de ce mardi 16 juin avec la France qui entre en lice dans la Coupe du Monde. Donc France-Sénégal sur M6, c'est à partir de 20h50. Pour celles et ceux qui recherchent une soirée moins agitée et plus patrimoniale, eh bien vous avez rendez-vous sur Arte qui va vous proposer un documentaire sur Monaco, la grande histoire d'un micro et d'un premier épisode, Les Princes et les Croupiers, à découvrir à 21h sur Arte. Tout le monde au théâtre avec un huis clos sur deux étages. Vous avez rendez-vous avec Claire Nadeau, Francis Perrin, Corinne Touzé, Pascal Légitimus, des histoires d'immobilier et d'immeubles. C'est le duplex à 21h10 et c'est sur France 2. Belle soirée télé à toutes et à tous.

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1: Bonjour à tous, à la une de l'actualité, Volodymyr Zelensky est arrivé au sommet du G7 à Évian. La guerre en Ukraine est au cœur des discussions entre les grandes puissances ce mardi. Donald Trump estime désormais que la Russie devrait conclure un accord avec Kiev après une journée jugée positive avec le président ukrainien. De leur côté, le Canada et le Royaume-Uni annoncent de nouvelles sanctions contre Moscou pour accentuer la pression sur la Russie. Nouvelle mobilisation des animateurs du périscolaire à Paris. Ils manifestent pour dénoncer le manque de moyens et le sous-effectif chronique dans les écoles de la capitale. Ils réclament des centaines de recrutements et dénoncent un climat de défiance depuis les révélations de violences sexuelles dans le périscolaire. En parallèle, un animateur périscolaire poursuivi pour agression sexuelle sur mineurs a été relaxé par le tribunal correctionnel de Paris. La justice a estimé que les faits n'étaient pas suffisamment caractérisés. Depuis le début de l'année, 78 agents ont été suspendus dans les écoles de la capitale, dont 31 pour des soupçons de violences sexuelles. Près de 900 000 demandes déjà enregistrées pour l'aide aux grands rouleurs, mise en place par le gouvernement après la hausse des prix des carburants liés à la guerre au Moyen-Orient. Cette aide de 100 euros est destinée aux travailleurs modestes qui utilisent beaucoup leur voiture. Environ 660 000 dossiers ont déjà été validés. Les premiers versements démarrent demain. Le dispositif reste ouvert jusqu'à fin juillet. Et justement, la voiture reste le moyen de transport privilégié pour partir en vacances, mais son usage diminue. C'est ce que révèle une étude publiée aujourd'hui. Alex Gauthier.
2: Oui, 64% des Français comptent prendre leur voiture cet été contre 75% en 2020. Une baisse progressive liée notamment au coût du carburant. Malgré ce recul, la route reste incontournable. Les vacanciers vont parcourir en moyenne 673 km. 67% vont rester en France. La région PACA arrive en tête des destinations avec 15% des intentions. À l'étranger, l'Espagne, l'Italie et le Portugal sont les pays les plus prisés, souvent accessibles en voiture. Autre tendance, les trajets sont de plus en plus optimisé, application GPS, départ décalé, pause planifiée. Les conducteurs cherchent à gagner du temps et réduire les coûts. Un sur deux ne supporte plus de 5 minutes d'attente au péage.
1: Merci Alex. Enfin en foot, en pleine Coupe du Monde, la Tunisie change déjà de sélectionneur. Après la lourde défaite contre la Suède, Sabri Lamouchi est remplacé par Hervé Renard. Un scénario qui rappelle 2014, Hervé Renard avait déjà succédé à Sabri Lamouchi à la tête de la Côte d'Ivoire. Cette fois, il devra relancer les Aigles de Carthage avec deux matchs à venir face au Japon puis aux Pays-Bas. Voilà, c'est la fin de ce flash. Excellent après-midi à tous.
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1: Bonsoir à tous, à la une de l'actualité, une nouvelle vague de chaleur va traverser la France. Des pointes jusqu'à 40 degrés sont attendues localement à partir de jeudi, notamment en Poitou-Charentes et en Île-de-France. Les nuits deviendront également plus chaudes avec parfois plus de 20 degrés au petit matin. Cet épisode de forte chaleur devrait se poursuivre tout au long du week-end. 3 semaines après la découverte du corps de Liana dans le Gers, les circonstances exactes de sa mort restent inconnues. Le parquet d'Agen n'a toujours pas reçu les résultats de l'autopsie ni les expertises complémentaires. La fillette de 11 ans a disparu le 29 mai à Fleurance avant d'être retrouvée morte 6 jours plus tard. Le principal suspect, Jérôme Barella, est placé en détention provisoire. Le Sénat examine aujourd'hui le projet de loi autorisant les boulangers, pâtissiers, artisanaux et les fleuristes à faire travailler leurs salariés le 1er mai. Les employés concernés devront être volontaires et payés double. Soutenu par la majorité sénatoriale et le gouvernement, le texte est très contesté par les syndicats et la gauche. 2 hackers présumés âgés de 22 et 15 ans ont été mis en examen à Paris. Ils sont soupçonnés d'appartenir à un groupe spécialisé dans le vol et la diffusion de données informatiques. Selon l'Office anti-cybercriminalité, plus de 1500 entreprises, administrations ou organisations auraient été visées, parmi lesquelles l'Assemblée nationale, des fédérations sportives ou encore des sites médicaux. C'était l'un des symboles des Jeux Olympiques et Paralympiques de Paris 2024. À partir du 21 juin et jusqu'au 14 septembre, le ballon et la vasque qui ont porté la flamme olympique seront de nouveau visibles dans le ciel de la capitale depuis le jardin des Tuileries. Ils s'élèveront à plus de 60 mètres de haut chaque soir. Enfin en foot, la France joue ce soir son premier match dans le mondial. Un match contre le Sénégal, à voir dès 21h. C'est l'heure de parier sur son équipe. L'autorité nationale du jeu assure que les Français pourraient miser plus d'1 milliard d'euros sur ces 5 semaines de compétition. Et les 18-34 ans sont les plus joueurs.
2: Parier, je sais pas trop. Faudra bien regarder les statistiques. Bon, déjà, je pense qu'on va commencer par un petit 5 euros déjà, histoire de bien faire l'affaire. Et après, on verra bien par la suite.
3: Maximum 10 euros. Que le Sénégal, c'est quand même une belle équipe quand même. Mais ouais, on va dire un 2-0.
4: Paris sportif, de manière, on va dire, mesurée. Pour la Coupe du Monde, on va dire, j'ai budgétisé. Bon, ça tombe bien pour moi. J'ai fait un petit premier dépôt et pour l'instant, je gagne. Donc, j'ai pas eu besoin de déposer de l'argent. Mais je me dis que sur le mois de la Coupe du Monde, allez, si on peut être raisonnable et aller jusqu'à 200, 300 euros.
1: Propos recueillis par Miline Desbacs. Voilà pour l'actualité. Excellente fin de journée à tous.

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1: Bonsoir à tous. À la une de l'actualité, une nouvelle vague de chaleur va traverser la France. Des pointes jusqu'à 40 degrés sont attendues localement à partir de jeudi, notamment en Poitou-Charentes et en Île-de-France. Les nuits deviendront également plus chaudes avec parfois plus de 20 degrés au petit matin. Cet épisode de forte chaleur devrait se poursuivre tout au long du week-end. 3 semaines après la découverte du corps de Liana dans le Gers, les circonstances exactes de sa mort restent inconnues. Le parquet d'Agen n'a toujours pas reçu les résultats de l'autopsie ni les expertises complémentaires. La fillette de 11 ans a disparu le 29 mai à Fleurance avant d'être retrouvée morte 6 jours plus tard. Le principal suspect, Jérôme Barella, est placé en détention provisoire. Le Sénat examine aujourd'hui le projet de loi autorisant les boulangers, pâtissiers, artisanaux et les fleuristes à faire travailler leurs salariés le 1er mai. Les employés concernés devront être volontaires et payés double. Soutenu par la majorité sénatoriale et le gouvernement, le texte est très contesté par les syndicats et la gauche. 2 hackers présumés âgés de 22 et 15 ans ont été mis en examen à Paris. Ils sont soupçonnés d'appartenir à un groupe spécialisé dans le vol et la diffusion de données informatiques. Selon l'Office anti-cybercriminalité, plus de 1500 entreprises, administrations ou organisations auraient été visées, parmi lesquelles l'Assemblée nationale, des fédérations sportives ou encore des sites médicaux. C'était l'un des symboles des Jeux Olympiques et Paralympiques de Paris 2024. À partir du 21 juin et jusqu'au 14 septembre, le ballon et la vasque qui ont porté la flamme olympique seront de nouveau visibles dans le ciel de la capitale depuis le jardin des Tuileries. Ils s'élèveront à plus de 60 mètres de haut chaque soir. Enfin en foot, la France joue ce soir son premier match dans le mondial. Un match contre le Sénégal, à voir dès 21h. C'est l'heure de parier sur son équipe. L'autorité nationale du jeu assure que les Français pourraient miser plus d'1 milliard d'euros sur ces 5 semaines de compétition. Et les 18-34 ans sont les plus joueurs.
2: Parier, je sais pas trop. Faudra bien regarder les statistiques. Bon, déjà, je pense qu'on va commencer par un petit 5 euros déjà, histoire de bien faire l'affaire. Et après, on verra bien par la suite.
3: Maximum 10 euros. Que le Sénégal, c'est quand même une belle équipe quand même. Mais ouais, on va dire un 2-0.
4: Paris sportif, de manière, on va dire, mesurée. Pour la Coupe du Monde, on va dire, j'ai budgétisé. Bon, ça tombe bien pour moi. J'ai fait un petit premier dépôt et pour l'instant, je gagne. Donc, j'ai pas eu besoin de déposer de l'argent. Mais je me dis que sur le mois de la Coupe du Monde, allez, si on peut être raisonnable et aller jusqu'à 200, 300 euros.
1: Propos recueillis par Miline Desbacs. Voilà pour l'actualité. Excellente fin de journée à tous.

0: tout de suite, retrouvons le docteur Jean-Philippe Fleury dans l'émission Sunwest Santé.
1: Bonsoir à toutes et à tous. À propos de la Coupe du Monde de foot, est-ce qu'il faut interdire les têtes au football ? Les anciens footballeurs pros ont un risque 2 à 3 fois plus élevé de pathologies neurodégénératives, partagé bien sûr avec les autres sports de combat, le football américain ou le rugby. Ce sont les défenseurs les plus touchés parce que c'est ceux qui ont la cinétique des coups de tête les plus violents. Toujours à propos de la Coupe du Monde de foot, quel est l'impact de la Coupe du Monde de football sur la santé ? Alors, il y a un impact positif avec la promotion de l'activité physique, la prévention de la sédentarité, la santé mentale des jeunes, l'inclusion sociale, mais aussi des blessures parfois graves et négligées dans le football amateur, une logique de performance qui peut amener à des comportements violents, notamment en bord de terrain, même chez les parents de jeunes enfants, des commotions cérébrales de plus en plus fréquentes dans le football, une addiction aux paris sportifs. On sait que les paris sportifs ont explosé là, pendant la Coupe du Monde de foot. L'alcoolisation massive lors des grands matchs et les violences en marge des compétitions. Donc ça, c'est le bilan santé de la Coupe du Monde de foot. L'Union européenne interdit un certain nombre de pesticides. C'est plutôt bien. Mais on les retrouve quand même dans notre alimentation. Exemple, dans le paprika du croc ou dans le ritaï taureau-ailé, pour citer des choses qu'on consomme couramment. Alors le comble, c'est que ces pesticides interdits sont fabriqués en Europe. L'Europe les exporte dans des pays tiers dont on réimporte les productions. Donc on interdit les pesticides qu'on fabrique nous-mêmes. Voilà, c'est un peu bizarre. À la mode, les analogues du GLP-1. Alors si vous ne savez pas ce que c'est ces médicaments qui ont d'abord été utilisés dans le diabète. C'est des piqûres qu'on fait maintenant une fois par semaine. Et qui maintenant sont utilisés dans le traitement de l'obésité avec deux médicaments, le Wegovy et le Mounjaro. Donc ces médicaments auraient, il y aurait jusqu'à 50% de métastases en moins chez les patients traités. Est-ce que c'est un effet direct du médicament ou un effet indirect en perdant du poids, en allant mieux, l'organisme se défendrait mieux ? On ne sait pas. Toujours dans le domaine de ces analogues et de l'obésité, un nouveau traitement en devenir, c'est le rétatrutide, le nom de la molécule. C'est un triple agoniste. Il agit sur trois hormones, le GIP, le GLP-1 et le glucagon. Il permet une perte de poids jamais atteinte avec un médicament, jusqu'à 30% avec le dosage le plus fort. C'est-à-dire que quelqu'un qui fait 100 kg descend à 70 kg, ce qui est quand même assez fabuleux. Et 90% des diabétiques de type 2 qui utiliseraient ce médicament seraient dans la cible du traitement. Donc un effet majeur aussi dans le diabète. Donc les résultats sont fabuleux, mais quid de la tolérance, de l'acceptabilité à long terme et de la reprise de poids à l'arrêt ? Ça, pour l'instant, on n'en sait rien. On a pas mal parlé, vous avez sûrement entendu parler du cadmium, qui les Français seraient très contaminés. Un des pays les plus exposés au cadmium. Alors, il y a une raison. Le cadmium est malheureusement présent dans les engrais phosphatés et particulièrement en teneur élevée dans les engrais marocains. Et nous, pour des raisons de prix et des raisons d'accords commerciaux, on importe massivement des engrais marocains, donc des engrais phosphatés qui sont lourdement contaminés par le cadmium. Du sol, ce cadmium remonte dans les plantes, principalement le blé, qui est contaminé en France, les pommes de terre et le tabac. Et ensuite, il s'écoule dans la mer et il va contaminer les mollusques et les poissons. Il est également présent dans les roches volcaniques d'Amérique centrale et c'est là où on cultive le cacao et surtout le cacao bio. Donc, si vous êtes amateur de chocolat, notamment noir, eh bien, le chocolat noir bio est beaucoup plus contaminé en cadmium que le chocolat noir non bio. La moitié de la population française a des taux qui dépassent les valeurs toxicologiques de référence, hein. 3 à 4 fois plus qu'en Belgique, en Angleterre ou en Italie. Et 36% des enfants de moins de 3 ans dépassent déjà les seuils. Je ne sais pas si vous vous rendez compte. 36% des enfants de moins de 3 ans dépassent les seuils toxicologiques pour le cadmium. Mais je vous le dis, c'est quand même 4 fois moins en Belgique, en Angleterre ou en Italie. Hein. Donc on est vraiment une exception, une mauvaise exception. Et le cadmium, c'est un pur poison pour l'homme. Il n'intervient dans aucun processus métabolique. Il est hautement toxique. Le problème, c'est que le Maroc possède 70% des réserves mondiales de phosphate. Donc on n'a pas tellement d'alternatives pour les engrais phosphatés. Un constat, les passages aux urgences liés à la prise de cocaïne explosent. Alors c'est pas lié à des phénomènes de dépendance ou de sevrage, c'est lié à des complications cardiovasculaires et psychiatriques liées à des prises aiguës de cocaïne. Donc une seule prise de cocaïne peut entraîner des décompensations cardiaques et psychiatriques. Un chiffre toujours dans le domaine de la toxico, 40 nouvelles molécules de synthèse psychoactive ont été mises sur le marché en 2 ans. Une information récente, si vous voyagez en Europe centrale, attention, il y a une hausse des cas de rage en Europe centrale. Ça concerne la Pologne, l'Ukraine, on ne va pas trop voyager en Ukraine, je pense, la Roumanie, la Hongrie, la Slovaquie. Je rappelle que la rage en l'absence de traitement est mortelle dans 100% des cas et que le seul traitement est le vaccin qui doit être administré le plus tôt possible après la morsure d'un animal suspect. Quand les symptômes apparaissent, la mort est inéluctable. Et pour la première fois depuis 2012, il y a eu un mort en Roumanie de la rage cette année. Une affirmation, le petit déjeuner est le repas le plus important de la journée. C'est vrai ?
2: Oui.
1: Ouais, cette affirmation, ça remonte à 1917, dans une revue éditée par un certain docteur Kellogg. Ça vous dit rien, ça ? Ouais. C'est le Kellogg's des cornflakes, ce médecin adventiste du 7e jour, profondément religieux, considérait qu'un petit déjeuner fade à base de céréales apaiserait les ardeurs sexuelles et provoquerait les produits carnés et favoriserait une vie vertueuse et détournerait les gens de la masturbation. Donc voilà l'origine du petit déjeuner, repas le plus important de la journée. C'est pour éviter aux gens de se masturber. On a fait du chemin quand même. Donc, on fait une petite pause et puis on se retrouve.

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1: Alors, je vais vous mettre un peu à contribution. Le Covid long s'améliore progressivement. Cette affirmation est vraie ou fausse?
2: Moi, je dirais que non, mais bon.
1: Elle est fausse. Dans 14% des cas, les symptômes s'aggravent progressivement, ouais, pour atteindre un maximum vers 15 mois. Dans 5% des cas, les symptômes sont sévères et persistants. Dans 12%, ils sont sévères mais intermittents. Donc, ils ont, un peu comme dans le palu, les gens, il y a des moments où ils vont bien, et des moments où ils ont des... Et dans 10%, ils sont modérés, mais sans aucune amélioration dans le temps. Est-ce que vous avez entendu parler de cette maladie? Est-ce que c'est une maladie, l'hyperacousie? L'hypoacousie, c'est quand on est sourd. L'hyperacousie, est-ce que ça existe?
2: On entend trop?
1: Oui, ben oui, oui, c'est oui, un réel trouble de l'audition,
2: ah ouais,
1: très mal diagnostiqué, parce que les tests se font entre 2000 et 8000 Hertz, qui est la zone de compréhension, ouais, et les gens qui souffrent d'hyperacousie, c'est souvent des fréquences au-delà de 8000 Hertz qui les gênent. C'est hyper invalidant, ça donne des maux de tête, des acouphènes.
2: Ça
1: les
2: rare,
1: gens,
2: quand même, si.
1: C'est pas si rare que ça. Moi, j'ai un patient, il est incapable de sortir de sa chambre. Le fait de sonner à la sonnette de chez lui, c'est à chaque fois comme s'il prenait un coup de poignard dans la tête. Et autant dans l'hypoacousie, on peut mettre des appareils.
2: Oui, c'est ça, ouais.
1: L'hyperacousie, c'est très compliqué. Très, très compliqué. Est-ce que vous avez une idée du pourcentage de salariés qui se dit en détresse psychologique au travail?
2: C'est énorme. Je sais pas, je dirais...
3: 45.
2: Ouais, peut-être, ouais.
1: 50%.
2: Merci.
1: Et près d'un tiers en risque de burn-out. Donc 11% en risque très sévère, soit 50% de plus qu'avant le Covid. 50% des salariés disent manquer de temps pour faire un travail de qualité et 60% ont l'impression d'être de simples exécutants. Donc c'est quand même beaucoup. Quelle est la partie du corps humain qui n'a plus aucune utilité aujourd'hui? Est-ce que c'est l'hippocampe, les dents de sagesse, les ganglions ou le scrotum?
3: Les dents de sagesse?
1: Ouais, ouais, les dents de sagesse, parce ouais, qu'on n'a plus besoin de mastiquer de la viande crue comme le faisaient les hommes préhistoriques. Une affirmation, une artère contient du sang rouge oxygéné et une veine du sang bleu. C'est vrai ou c'est faux?
2: C'est faux.
1: Oui, c'est faux. Une artère est un vaisseau qui part du cœur vers un autre organe. Et une veine est un vaisseau qui ramène le sang au cœur. Donc, en ce qui concerne le cœur gauche, c'est vrai. L'artère véhicule du sang rouge, l'aorte. Mais en ce qui concerne le cœur droit, l'artère pulmonaire qui va donc du cœur au poumon véhicule du sang bleu désoxygéné qui va se réoxygéner dans le poumon, et c'est les veines pulmonaires qui ramènent du sang oxygéné au cœur. Donc une artère ne contient pas toujours du sang rouge. Le carrefour des voies aérodigestives, dont le but est de diriger l'air vers les voies respiratoires et la nourriture vers l'œsophage, c'est le pharynx ou le larynx?
3: Larynx.

0: Non, raté, c'est le pharynx. Le larynx, c'est lui qui gère les cordes vocales. Le cœur gère la tension artérielle, c'est vrai ou c'est faux?
1: Oui.
0: Non.
1: Ah, c'est faux.
0: Et c'est totalement faux. Et quel est l'organe qui gère la... Vous avez une idée? C'est le rein.
1: Ah ouais.
0: C'est le rein qui principalement gère la tension artérielle. Quel est l'organe qui est le principal acteur dans les vomissements? C'est l'œsophage, c'est l'estomac, c'est les abdominaux, c'est le diaphragme.
1: Diaphragme?
0: Le diaphragme, c'est vrai. C'est un muscle surtout respiratoire, mais quand il se contracte violemment vers le bas, il appuie fortement sur l'estomac et pff, hop, ça remonte. L'estomac, lui, il est totalement passif dans les vomissements, bizarrement. Il n'intervient pas. Laquelle de ces propositions concerne un organe du système reproducteur masculin? Le thymus, le pavillon, la trompe de Fallope ou l'épididyme? Atchoum. C'est l'épididyme, c'est situé à l'arrière de chaque testicule, c'est une espèce de tortillon qui entrepose les spermatos avant qu'ils atteignent leur maturité. Donc en fait, le testicule fabrique un spermatozoïde mais qui n'est pas mature. Donc en fait, il va maturer comme un kangourou dans la poche de sa mère, il va maturer dans l'épididyme. Quel est le poids moyen d'un cerveau adulte? C'est 750 grammes, 1,4 kg, 2,2 kg ou 3 kg?
1: 1,4 kg.
0: Bravo! Si on rapporte ça, celui de la baleine, c'est 7 kilos.
1: Ah ouais.
0: Donc, bon.
1: Je vais donner ça.
0: À quel âge le cerveau a-t-il atteint sa maturité? Entre 5 et 10 ans, entre 15 et 20 ans, entre 25-30 ans, entre 35 et 40 ans?
2: 15.
1: Moi, je dirais 35-40. Je sais pas.
0: Chez les
2: 15-20.
0: hommes, oui.
2: 15-20 ans.
0: Non, c'est
1: Je sais pas.
0: 25-30. C'est
1: Ah
0: pour ça
1: ouais.
0: d'ailleurs que les agents psychoactifs, et notamment le cannabis, sont fortement délétères pour le cerveau avant 25 ans. Jusqu'à 24 ans, le cannabis est un poison pour le cerveau. Passé 25 ans, il a ses effets psychoactifs, mais il ne risque pas de déclencher de pathologies psychiatriques, alors qu'il est très générateur de psychose, de schizophrénie avant 25 ans. Voilà. La plupart des zones sont donc matures à 25 ans, mais le cortex préfrontal, lui, n'est mature qu'à 30 ans. À quel âge commence la perte des neurones? À 40 ans, à 25 ans, à 65 ans? À
2: 25.
0: 25, ça commence avec la maturité cérébrale. Quand le cerveau arrive à maturité, il commence à perdre des neurones. C'est 10 000 neurones par jour à partir de 25 ans. On en perd
1: Ouais.
0: 10 000 par jour. Et ça s'accélère à 40 et ça galope à partir de 65. Comment s'appelle la zone du cerveau qui donne le sens voulu au mot entendu? C'est-à-dire que si j'entends marteau, ça me dit que c'est un marteau. Est-ce que c'est le pont de Varol, l'aire de Speed, l'aire de Broca ou l'aire de Wernicke? Ça, c'est l'aire de Wernicke, ça s'appelle. On distingue d'ailleurs dans les aphasies deux types dans les AVC. Il y a ce qu'on appelle les aphasies de Broca, où les gens savent exactement ce qu'ils veulent dire, mais ne sont incapables d'articuler. Et il y a les aphasies de Wernicke, où là, les gens articulent parfaitement bien, mais parlent un jargon totalement incompréhensible.
1: Ah oui, d'accord.
0: Donc, voilà. Et quelle est la mémoire associée aux automatismes de long terme? Exemple, faire du vélo, conduire, jouer d'un instrument. C'est la mémoire épisodique, la mémoire de travail, la mémoire procédurale ou la mémoire perceptive?
2: Le travail? Non.
0: Non, c'est la procédurale. C'est
1: Ah, je
0: une
1: connais comme
0: mémoire
1: toi.
0: où on inclut des procédures. C'est des procédures d'automatisme. Est-ce que l'amygdale est une partie du cerveau?
1: Non,
0: Ben si.
1: pas mal.
0: C'est une partie du cerveau qui régule la peur et l'agression. L'aliment le plus riche en vitamine C, c'est l'orange, la myrtille, le kiwi vert ou le kiwi jaune?
1: Kiwi jaune.
0: Kiwi jaune. Il a bien appris sa leçon. Hein. 2 fois plus que l'orange pour le kiwi vert, 4 fois plus pour le kiwi jaune. Un aliment plus riche en vitamines est également plus riche en calories. C'est vrai ou c'est faux? Ben, c'est faux, les vitamines n'apportent absolument aucune calorie. La vitamine B9, elle a un autre nom, c'est le rétinol, c'est l'acide folique, c'est le calciférol ou c'est l'acide ascorbique?
2: Non.
0: Alors, le calciférol, c'est la vitamine D, c'est l'acide folique, la vitamine B9. L'acide ascorbique, c'est la vitamine C. Alors, si vous avez des difficultés à avaler les aliments, vous êtes atteint de quoi ? De dysphagie, d'aphasie, de dysgeusie ou d'anosmie ? Dysphagie.
2: Dysphagie, voilà.
0: Oui. Aérophagie, tout ce qui est phage, ouais. Ça concerne l'œsophage. Donc, voilà. Tout ce qui est phage concerne l'œsophage. La carotte est riche en vitamine A, B, C ou K ?
1: K, peut-être.
0: Alors, K, c'est la vitamine de la... C'est les choux qui sont très riches en vitamine K. La vitamine A, le bêta-carotène, c'est la vitamine A.
1: D'accord.
0: Un adulte de 70 kilos a combien de sang ? Il en a 1 litre, 3 litres, 5 litres, 7 litres.
1: 5 ?
0: 5, oui. Et quel est le plus petit os du corps humain ? Est-ce que vous avez une idée ?
1: Je savais ça.
2: Ça, moi aussi.
0: C'est l'étrier, mais il se trouve où ? Dans la main, dans le pied, dans le nez ou dans l'oreille ?
2: Dans l'oreille.
0: Dans l'oreille, oui. Le marteau, l'étrier et l'enclume, qui sont les trois os de l'oreille moyenne qui transmettent les vibrations du tympan à l'oreille interne. La patella, elle se situe où ? Dans l'épaule, dans le genou, dans la hanche ?
2: La patella.
1: La patella.
0: Elle se situe dans le genou. Ben, c'est ce qui s'appelait autrefois la rotule, sauf que l'anatomie a changé de nom. Ce que vous avez appris plus jeune, éventuellement à l'école.
1: Éventuellement.
0: Donc ce n'est plus le. C'est toujours le tibia, mais ce n'est plus le péroné, c'est la fibula.
1: Ah.
0: Donc si vous avez des commentaires de scanner, de radio, on va vous parler de tendon fibulaire. C'est. Donc le on va pas revoir toute l'anatomie, mais il y a quelques noms à connaître. La patella, c'est la rotule. Donc. Si on vous parle d'articulation fémoro-patellaire, ben c'est entre le fémur et ce qu'on appelait la rotule. Dans l'avant-bras, on a toujours le radius, mais il n'y a plus le cubitus, c'est l'ulna. Et par exemple, le nerf cubitaire, c'est le nerf ulnaire maintenant. Dans la jambe, donc ce n'est plus le péroné, c'est la fibula. C'est toujours le tibia, mais c'est la fibula. Donc quand vous regardez vos résultats de radio, ben voilà, c'est des mots que vous allez entendre. De même aussi, au niveau de la cheville, l'astragale, qui était l'os en dessous du tibia et du péroné qui formait l'articulation de la cheville, ça s'appelle maintenant le talus. Donc dans les entorses, notamment les entorses externes, on va vous parler du ligament talo-fibulaire. En fait, c'est un.
1: Et pourquoi ils ont changé comme ça ?
0: Pour faire une dénomination internationale, parce qu'avant, c'était une anatomie plus ou moins, il y avait des termes qui étaient compris à l'international, mais pas. Donc là, maintenant, c'est le même nom.
1: D'accord.
0: Voilà. C'est pour avoir une... On fait une nouvelle pause et puis on se retrouve.

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1: Alors on va parler de, puisque tout le monde a dû s'en rendre compte, hein, c'est absolument impossible de trouver un dermatologue maintenant dans le secteur, dans la région, même sur Bordeaux. Donc je vais vous parler d'une seule pathologie qui s'appelle la kératose actinique. Donc la kératose actinique, c'est une maladie de la peau extrêmement fréquente, liée à l'exposition solaire, donc qui touche les zones qui ont été exposées au soleil. Ces kératoses actiniques vont se manifester par des modifications cutanées sous forme de taches, plutôt rougeâtres, avec une surface en général rugueuse, ce qu'on appelle squameuse en dermato, avec des petites peaux. Je vais vous montrer un exemple sur un cuir chevelu. Vous voyez ce que ça peut donner, une kératose actinique. Vous voyez toutes ces plaques rouges, légèrement squameuses, comme celle-ci, là, avec des petits dépôts blanchâtres. Alors, la kératose actinique, c'est un précurseur du cancer de la peau. Ce n'est pas qu'un problème d'ordre esthétique, hein, elle peut être à l'origine d'un certain type de cancer de la peau qu'on appelle le carcinome épidermoïde. Donc il vaut mieux traiter ces kératoses actiniques avant qu'elles se transforment en cancer. Un des traitements de la kératose... Alors pour éviter la kératose actinique, il faut éviter de s'exposer au soleil. Donc quelles sont les zones ? C'est le visage, c'est le cuir chevelu pour les gens comme moi, c'est le haut des oreilles, hein, parce que la casquette vous protège absolument pas des kératoses actiniques. C'est la partie supérieure du buste ou le décolleté, chez les femmes surtout. Les avant-bras, le dos des mains et beaucoup plus rarement les jambes. Donc ces taches sont croûteuses, plus ou moins rouges. Et on va pouvoir traiter ça. Alors, quels sont les facteurs favorisants? Bien sûr, c'est l'exposition au soleil, surtout dans l'enfance, les coups de soleil de la petite enfance, les activités professionnelles de plein air, donc là, la vigne génère beaucoup de kératoses actiniques. Les peaux plutôt claires sont plus sujettes. Les peaux qui ont des taches de rousseur, qui bronzent rarement. Il existe aujourd'hui des traitements qui sont protecteurs de la survenue de ces kératoses actiniques, qui ne sont pas du tout les traitements qui servent à se protéger des coups de soleil. Hein. Ce n'est pas les indices 30 ou 50. Il y a deux produits en gros. Hein. Il y en a un chez, je ne vais pas faire de pub, mais il y en a un chez Aveigne, il y en a un chez La Roche-Posay, qui sont des produits spécifiques qui ont une action de 8 heures environ pour protéger l'ADN des cellules de la peau. Contre la survenue de la kératose actinique. Donc, bien sûr, si on est dehors toute une journée, il faut répéter l'application. Mais pour beaucoup, ça suffit. On en met le matin sur les zones qui vont être exposées et ça protège de la survenue de ces kératoses actiniques. Une fois qu'elles sont là, qu'est-ce qu'on peut faire ? On va, la plupart du temps, vous proposer un traitement. Alors, s'il y a une kératose actinique unique, on va pouvoir... la brûler avec de l'azote liquide. Mais dans l'exemple que je vous ai montré, je remontre, vous voyez, il y a de multiples kératoses actiniques là sur un cuir chevelu. On ne peut pas brûler ça à l'azote liquide une par une. Donc dans ce cas-là, on va utiliser des médicaments qui sont des crèmes, des traitements, ce sont des crèmes de chimiothérapie. Donc on va appliquer ça une fois par jour pendant 4 semaines. Donc là, je vais vous remontrer une image. Je ne sais pas si on va la voir correctement. Donc on démarre avec des kératoses actiniques ici sur le cuir chevelu. La deuxième image, c'est l'état du cuir chevelu après 4 semaines de traitement. Donc ça inflamme fortement les lésions, mais c'est un phénomène normal. Et là, c'est l'état du cuir chevelu 8 semaines après la fin du traitement. Et donc la guérison est obtenue à ce stade-là. Elle n'est pas obtenue après les 4 semaines de traitement. Donc beaucoup de gens s'inquiètent de voir, entre guillemets, leur lésion s'aggraver avec le traitement. C'est un passage obligatoire. Il y a une autre image là sur le nez de kératose actinique. Vous voyez, c'est toujours cette zone kératosique que vous avez là sur... voilà, c'est un petit point. Le diagnostic peut être fait. Il n'y a pas forcément besoin d'un dermato. Si vous avez ce genre de lésion, le médecin généraliste peut vous prescrire le traitement ou les prendre en photo et demander l'avis en télé-expertise d'un dermato qui verra pas le patient hein, sur des kératosactiniques, il va dire, s'il n'a pas de doute que ce soit ça, il va renvoyer, faites le traitement dont je vous parle. Et s'il y a des lésions qui persistent, on verra dans un deuxième temps. Donc j'avais dit qu'on parlerait un petit peu de pathologie cardiovasculaire, parce que j'ai eu la réflexion de... Tiens, c'est Stéphanie, je crois, qui m'avait dit, mais si on a une pile, on ne peut pas mourir. Mais si, le cœur peut s'arrêter même avec une pile. Si les cellules... la pile donne un influx électrique, si les cellules musculaires cardiaques sont mortes, ben on peut toujours les stimuler, il ne se passera rien. Donc, les pathologies cardiovasculaires, donc le cœur, c'est quoi ? C'est un muscle. C'est un muscle creux qui comporte quatre cavités, deux oreillettes et deux ventricules, qui sont séparés par des valves. Il est entouré d'une enveloppe qu'on appelle le péricarde, dont l'inflammation génère une maladie qu'on appelle la péricardite. Et il est vascularisé par des artères qui sont en couronne autour du cœur. C'est pour ça qu'on les appelle les artères coronaires, comme le coronavirus, qui a ses spicules en couronne. Il bat normalement à un rythme régulier grâce à un réseau électrique interne. Donc, quels sont les différents types de pathologies cardiaques ? Alors, les pathologies rythmiques, je ne vais pas aborder les détails, hein, c'est des pathologies qui peuvent être extrêmement complexes. Je vais rester dans des choses simples. En gros, ces pathologies rythmiques surviennent suite à un dérèglement du système électrique à l'intérieur du cœur. Pour être schématique, dans le cœur, vous avez une espèce de pile qui est dans une oreillette. Cette pile, un peu comme la batterie d'une clôture électrique, va envoyer boum, boum, des impulsions régulières. Donc ces impulsions électriques vont se communiquer aux deux oreillettes, puis descendre... dans ce qu'on appelle le faisceau de His, qui est un fil électrique qui est entre les deux ventricules, et ensuite se communiquer aux deux ventricules. Donc normalement, les deux oreillettes battent de façon synchrone. Le temps que l'influx électrique arrive aux ventricules, les ventricules se sont remplis, pouf, ils se contractent à leur tour. Et de là, il y a un système de feedback, c'est-à-dire de retour d'information du ventricule qui dit à l'oreillette, on a fini. Tu peux envoyer un nouvel influx. Voilà comment, en gros, schématiquement, ça fonctionne. Donc, le rythme cardiaque régulier s'appelle le rythme sinusal. Quand on vous parle de rythme sinusal, parce que c'est le sinus de l'oreillette, la pile. Le rythme cardiaque normal d'un adulte se situe entre 60 et 100 battements par minute, avec un rythme idéal entre 60 et 75 au repos, bien sûr. Donc un rythme trop lent est appelé bradycardie, un rythme trop rapide est appelé tachycardie. Alors la bradycardie est physiologique chez les athlètes très entraînés qui font beaucoup d'endurance. Je crois que je sais de mémoire que Indurain avait un rythme cardiaque de base à 36. Donc c'est physiologique chez les athlètes et c'est physiologique pendant le sommeil. Donc le rythme rapide c'est la tachycardie. Et cette activité électrique du cœur est enregistrée par un examen qu'on appelle l'électrocardiogramme, qui enregistre. On peut avoir un rythme trop rapide et régulier, dans ce qu'on appelle la tachycardie sinusale. Par exemple, si on a une émotion, le cœur va s'accélérer. En cas d'hyperthyroïdie, et on peut aussi avoir des tachycardies de Bouvray, c'est des tachycardies où là, il y a... une tachycardie de l'oreillette parce que il y a une espèce de court-circuit qui donne un faux retour de ce qu'on appelle une voie accessoire, c'est-à-dire qu'au lieu de passer par le ventricule et de revenir à l'oreillette, hop, ça fait une petite boucle avant et donc on a l'oreillette qui débite à toute vitesse. Trop rapide et irrégulier, c'est ce qu'on appelle une tachyarythmie dont l'origine peut être auriculaire, c'est-à-dire de l'oreillette, comme la fibrillation auriculaire ou ce qu'on appelle le flutter auriculaire, ou qui peut être d'origine ventriculaire, et dans les tachyarythmies ventriculaires, là, vous risquez une mort subite. Puisqu'en fait, quand le ventricule est en tachyarythmie, il n'a pas le temps de se remplir, et il bat à vide, donc le cœur désamorce. Et c'est dans ce cas-là que le choc électrique peut vous sauver la vie, et que les défibrillateurs sont nécessaires. Donc cette tachycardie ventriculaire peut faire suite à un infarctus. Donc l'infarctus peut déclencher une tachycardie ventriculaire qui elle-même va entraîner le décès D'où l'importance d'avoir des défibrillateurs à disposition. Bien sûr, il ne peut pas y en avoir dans toutes les maisons. Et je le répète, un tiers des défibrillateurs qui sont installés dans les communes sont hors service. Par absence de maintenance, par des batteries qui sont foutues, par plein de raisons. Alors, on peut avoir un rythme trop lent dans ce qu'on appelle les troubles de conduction. Alors, c'est quoi un trouble de conduction ? La conduction, c'est le passage de l'influx électrique entre les oreillettes et le ventricule, dans ce fameux faisceau de His. Donc, ces troubles de conduction, ça sont appelés les blocs auriculo-ventriculaires. C'est-à-dire qu'il y a un blocage dans bloc auriculo-ventriculaire, ça veut dire blocage dans la transmission électrique entre l'oreillette et le ventricule. Il y a des blocs auriculo-ventriculaires du premier, du deuxième, du troisième degré. Le bloc est plus ou moins sévère. Ça peut conduire à la pose d'un pacemaker qu'on appelle vulgairement une pile. Donc c'est dans ce cas-là qu'on va poser un pacemaker. Donc si on a un trouble de la conduction, on va avoir... Donc dans le troisième degré, par exemple, il n'y a plus du tout de conduction entre l'oreillette et le ventricule. Et donc le ventricule va battre à un rythme beaucoup trop lent. Et là, du coup, c'est la pile qui va donner l'influx électrique au ventricule pour avoir un rythme ventriculaire important. Dans le BAV, à risque, l'influx électrique ne passe plus du tout, hein, donc, ou trop lentement. Donc le pacemaker, c'est une pile extrinsèque qui est reliée au ventricule par une sonde et qui va délivrer une impulsion dans le ventricule en chantant la zone entre l'oreillette et le ventricule qui ne fonctionne plus. En fait, tout est plus subtil et beaucoup plus complexe, mais c'est volontairement schématique. Hein. Donc, le cœur peut, je le répète, peut s'arrêter même si on a une pile. Si vous faites un infarctus, c'est-à-dire que vos cellules cardiaques ne sont plus alimentées en oxygène, elles vont mourir et si elles sont mortes, on peut toujours les stimuler pour qu'elles battent, elles ne battront pas. Donc on fait une pause pub et on se retrouve.
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1: Alors, donc, on a parlé des maladies rythmiques. Maintenant, les maladies des vaisseaux qui nourrissent le cœur, c'est ce qu'on appelle les coronaropathies. Différents types. Il y a ce qu'on appelle l'ischémie silencieuse, l'angor, ou les syndromes coronariens aigus, comme l'angor instable ou l'infarctus, et la mort subite par arrêt cardiaque, qui est classée dans les coronaropathies. Le diagnostic se fait sur les symptômes, l'électrocardiogramme, bien sûr, les tests d'effort et sur les coronarographies. Les symptômes, j'en ai parlé il y a une émission précédente. Attention, c'est pas du tout les mêmes symptômes forcément chez les femmes et chez les hommes. Hein. Donc, les symptômes classiques connus sont les symptômes masculins. Donc, mesdames, si vous avez des douleurs, si vous êtes anormalement essoufflé pour des efforts que vous faisiez habituellement sans grande difficulté, si vous avez des douleurs abdominales, notamment à l'effort, ça peut être un signe d'atteinte coronaire et non pas la barre classique dans la poitrine, comme on a chez l'homme. La prévention de ces coronaropathies, c'est quoi ? C'est la maîtrise des facteurs de risque. Le tabac, l'hypertension artérielle, le cholestérol, la sédentarité, l'obésité. Voilà, c'est les principaux. Les causes de ces pathologies coronariennes, très souvent, ce sont de l'athérosclérose, c'est-à-dire des plaques de cholestérol qui sont dans l'artère. Mais ça peut être aussi des spasmes des artères coronaires. On peut avoir une artère qui se bouge parce qu'elle se spasme alors qu'elle n'a pas de plaque. C'est ce qui peut survenir parfois au moment des coronarographies. Il peut y avoir des embolies, donc en fait des artères qui peuvent être saines, mais un embole qui provient d'ailleurs, qui va se coincer dans une artère coronaire. Et enfin, des dissections ou des anévrismes des artères coronaires, et c'est là qu'on retrouve des pathologies féminines. Les dissections des artères coronaires, c'est-à-dire que, je l'avais expliqué là aussi une fois, c'est la paroi de l'artère qui va se séparer en deux parties. Donc il y a une circulation qui se fait entre les deux feuillets de l'artère coronaire, et du coup ça va réduire considérablement la zone efficace de circulation du sang. Et sur une coronarographie, si on ne fait pas gaffe, ça peut passer pour une plaque d'athérome, et si on va poser un stent là-dessus, ça ne se passe pas bien. Donc voilà les causes. Donc l'athérosclérose coronaire, elle n'est pas forcément régulièrement répartie. Elle se développe surtout dans les zones de bifurcation, là où les artères vont bifurquer, c'est à ces croisements, parce qu'il y a des zones de turbulence, et la plaque va donc se développer, rétrécir le passage, donc diminuer le flux sanguin. Quand le flux sanguin diminue en aval, il y a un déficit en oxygène. Alors ce déficit en oxygène peut ne pas se manifester au repos, c'est-à-dire que l'artère peut être capable de fournir assez d'oxygène pour la cellule cardiaque. Elle peut être incapable de fournir la quantité d'oxygène nécessaire à l'effort, où là la consommation d'oxygène est plus importante, et va apparaître la douleur à l'effort. Donc ça, c'est ce qu'on appelle l'angor d'effort. Vous n'avez pas de douleur, vous faites un effort, classiquement, vous montez, vous prenez un petit raidillon avec un vent de face un peu froid en hiver, et crac, vous avez la douleur qui se développe dans la poitrine, ce qu'on appelle l'angor d'effort, qui était régulièrement autrefois traité avec de la trinitrine, qu'on se pulvérisait sous la langue. Donc cette plaque athéromateuse, qui peut être responsable donc d'un angor d'effort, elle peut aussi se rompre ou se fissurer. Alors, les raisons pour lesquelles elle va se rompre ou se fissurer, c'est assez flou, mais cette rupture va exposer une substance de soutien qu'on appelle le collagène, et le collagène va activer les plaquettes qui vont venir se coller sur la plaque fissurée ou rompue, former un caillot, et ce caillot va ensuite se décrocher et soit boucher directement l'artère quand le caillot est important, soit il va pouvoir se décrocher et aller coincer un peu plus loin quand l'artère est un petit peu plus petite. Ça entraîne ce qu'on appelle un syndrome coronarien aigu. C'est ce qu'on appelle l'angor instable quand c'est pas totalement bouché. Si c'est totalement bouché, qu'il n'y a plus aucun passage, on arrive au stade de l'infarctus du myocarde. Alors je rappelle que infarctus n'est pas un mot qui est réservé au cœur. Hein. On peut faire un infarctus pulmonaire quand on a une embolie pulmonaire. Un AVC thromboembolique, c'est un infarctus cérébral. Infarctus, ça vient du mot infarci. Infarci, ça veut dire que derrière l'endroit où l'artère est bouchée, il y a une mort de toutes les cellules d'aval qui ne reçoivent plus d'oxygène, quel que soit en fait l'organe. Hein. Tous les organes qui sont en circulation terminale, alors circulation terminale, ça veut dire qu'il n'y a pas de collatéral qui peuvent alimenter. C'est un peu comme les branches d'un arbre. Les branches ne sont pas interconnectées. Si la sève est coupée sur une branche, tout ce qui est en aval de la coupure de sève va mourir. Donc le cœur, c'est comme ça, c'est une circulation terminale. Le cerveau, c'est comme ça, c'est une circulation terminale. Mais les jambes, c'est pas comme ça. On peut avoir une artère.

qui se bouge dans une jambe, et être pris en charge par des collatérales, c'est-à-dire des artères qui vont contourner la zone qui est bouchée et réalimenter en sang en aval. Donc ça, c'est des circulations qui sont capables de développer ce qu'on appelle des collatérales. Le cœur n'est pas capable de faire ça. Le cœur, si une artère est bouchée, tout ce qui est derrière cette artère bouchée va mourir. D'où l'importance d'un diagnostic précoce, d'une prise en charge dans un délai raisonnable. Là intervient les zones géographiques où l'on habite. Hein. C'est sûr que si vous habitez sur une île à 1h30 du continent et qu'il n'y a pas d'hôpital sur l'île, la prise en charge va être plus compliquée. Il y a une énorme différence dans la prise en charge si vous êtes en secteur rural ou si vous êtes en secteur urbain. Alors tout dépend du secteur urbain. Il y a des secteurs urbains où on a des unités de prise en charge cardiaque, de thrombolyse, de déboucher les artères. Ça va être le cas à Libourne, où ça existe, mais bien sûr à Bordeaux. Ça existe à Périgueux, mais ça n'existe pas à Bergerac. Donc Bergerac peut faire le diagnostic du problème cardiaque, mais doit transférer secondairement à Périgueux pour la prise en charge. Hein, donc suivant l'endroit où on est, et la distance, et le temps de prise en charge, des traitements peuvent être instaurés dans les SAMU, à condition que les SAMU viennent. Si vous attendez 2h30 un SAMU, ou si on vous envoie simplement une ambulance pour vous emmener vers l'hôpital le plus proche, vous avez une perte de temps qui est importante, et une perte de chance, du coup, qui est importante. Deuxième cas dont j'ai parlé, c'est le spasme de l'artère coronaire. Donc l'artère est saine, l'artère n'a pas de plaque d'athérome, mais elle se resserre avec une diminution du flux sanguin d'aval et parfois la formation d'un caillot, parce que le sang, l'artère, quand elle est spasmée, le sang n'arrive pas à passer la zone de rétrécissement, et donc il peut se former un caillot qui, au moment où le spasme va lâcher, le caillot va partir. On ne connaît pas la cause exacte de ces spasmes. Certaines substances peuvent être en cause, notamment, j'en ai parlé avant, la cocaïne, qui peut exposer un accident cardiaque aigu, même sur une seule prise, par spasme des artères coronaires, et la nicotine, ce qu'on appelle l'angor de Prinsmetal, qui est une atteinte douloureuse liée au spasme des artères coronaires, qui se souvient souvent la nuit chez les fumeurs. La dissection de l'artère coronaire, donc c'est une cause nettement plus fréquente chez la femme que chez l'homme. Le sang qui donc passe dans un deuxième chenal qui s'est fait par un dédoublement de la paroi, sauf que ce chenal donne une circulation inutile, mais qui va comprimer la circulation utile et réduire. Donc ça revient un peu comme si on avait un spasme de l'artère. Quels sont les traitements de ces pathologies des artères coronaires? Des traitements médicamenteux, des antiagrégants plaquettaires, c'est-à-dire le clopidogrel ou l'aspirine, qui vont limiter le risque de formation de caillots. Les statines, qui sont données systématiquement dans ce cas-là, qui vont diminuer le cholestérol, mais qui aussi stabilisent les plaques d'athérome et limitent leur évolution. C'est-à-dire que les plaques d'athérome sous statine ont tendance à devenir fibreuses et à pas se déchirer ou se désagréger. Et il y a les traitements non médicamenteux que sont les stents. Alors les stents, ça veut dire ressort. Hein. Donc les stents, c'est une fois qu'on a débouché l'artère, c'est une espèce de petit ressort qu'on met dans qui est censé éviter que l'artère se rebouche. Alors il y a des stents qui sont passifs, c'est juste le petit ressort. Il y a des stents actifs qui contiennent un traitement qui empêche la prolifération cellulaire. C'est des traitements un peu comme une mini-chimio embarquée dans le stent. La pose de stent oblige à des traitements beaucoup plus agressifs juste après la pose du stent, parce que l'inconvénient des stents, c'est qu'ils ont une capacité à se reboucher précocement à l'intérieur du stent. D'où là des traitements anti-agrégants plaquettaires double, voire parfois triple, pendant un certain temps.
Après, une fois qu'on a passé le premier stade et que le stent ne s'est pas rebouché, ça peut rester ensuite pendant très longtemps comme ça. Deuxième traitement non médicamenteux, ce sont les pontages, alors qui étaient beaucoup plus pratiqués avant les stents. Maintenant, les pontages sont beaucoup plus rares. Ça consiste en fait à prendre le sang avant la zone qui est lésée, de rétrécissement, prendre un bout de tuyau, hein, ça peut être un tuyau synthétique, ça peut être une veine qu'on prend dans la... Il y a beaucoup de pontages faits avec les saphènes. Ça peut être une artère qu'on va détourner, notamment l'artère mammaire. Hein, on va prendre l'artère mammaire, l'artère mammaire étant proche du cœur, on va la détourner de son rôle au niveau du sein, et on va la brancher derrière, derrière la zone de rétrécissement. Voilà les différents traitements. Troisième pathologie cardiaque, c'est ce qu'on appelle l'insuffisance cardiaque. Donc là, dans l'insuffisance cardiaque, c'est un symptôme dans lequel le cœur n'est plus en mesure de répondre aux besoins métaboliques du corps. En résumé, la pompe ne pompe plus assez. Il existe une insuffisance cardiaque gauche ou droite, ou les deux. Et dans le cas d'une insuffisance cardiaque gauche, le ventricule gauche n'arrive plus à pomper le sang qui arrive des poumons, hein, puisque le sang qui arrive des poumons va arriver dans l'oreillette gauche, puis dans le ventricule gauche. Et si votre ventricule gauche n'est pas capable d'éjecter ce sang dans l'aorte, alors vous avez deux choses. Un, tous les organes qui doivent recevoir du sang oxygéné n'en reçoivent pas assez, donc ils sont en souffrance. Et les poumons n'arrivent pas à se vider de leur sang puisque le ventricule ne pompe pas. Et ce qui va entraîner un engorgement de sang dans les bases pulmonaires et, dans les cas les plus graves, une sortie de liquide des vaisseaux vers les alvéoles pulmonaires, ce qu'on appelle l'œdème du poumon, où là, vous allez étouffer complètement, avoir de la mousse qui va vous sortir par... donc, c'est la phase aiguë de l'insuffisance cardiaque gauche. Alors, quels sont les symptômes ? C'est la fatigue, une dyspnée, c'est-à-dire un essoufflement, au moindre effort ou pour des efforts. Alors, bien sûr, ça dépend du degré d'insuffisance cardiaque, mais une insuffisance cardiaque gauche sévère terminale, il faut une demi-heure pour récupérer le fait d'avoir enfilé un t-shirt. C'est impressionnant, hein, c'est 2 à 3 heures pour s'habiller le matin, mais le fait de lever les bras, d'enfiler un t-shirt, la personne est comme ça pendant une demi-heure. Donc si les poumons sont engorgés, un des symptômes, c'est ce qu'on appelle l'orthopnée, c'est-à-dire qu'on ne peut pas se coucher. Dès qu'on est à plat, on s'étouffe, on est obligé de dormir légèrement surélevé. Dans l'insuffisance cardiaque droite, c'est le ventricule droit qui n'arrive pas à pomper le sang qui arrive par la veine cave, donc c'est tout le sang digestif ou du bas du corps. Donc dans ce cas-là, on a des œdèmes des membres inférieurs et une accumulation de sang dans le liquide abdominal et dans le foie. Bien sûr, on a dans un certain nombre de cas des insuffisances cardiaques mixtes, droite et gauche. Et donc dans ce cas-là, vous avez les deux symptômes qui sont associés. Il existe tout un tas de sortes d'insuffisances cardiaques. Différentes causes, tout ça c'est assez complexe, donc je ne vais pas entrer là dans le détail. On parle d'insuffisance cardiaque à fraction d'éjection altérée quand le ventricule gauche, c'est le pourcentage de sang que le ventricule gauche envoie dans l'aorte qui est diminué à chaque contraction. Mais il y a des insuffisances cardiaques et fraction d'éjection préservée. Dans ce cas-là, c'est le remplissage qui est défectueux, c'est-à-dire que le ventricule n'a pas... Il se contracte pour éjecter le sang, mais il n'est pas capable d'absorber l'arrivée du sang. Il a perdu de l'élasticité. On rencontre ça dans ce qu'on appelle les amyloses cardiaques, qui sont des pathologies sévères, qui ont très peu de traitements, et on passe souvent à côté, parce que quand on mesure en échographie la fraction d'éjection, elle reste parfaitement bien, alors que les gens, eux, sont pas bien du tout, parce qu'ils ont tous les symptômes de l'insuffisance cardiaque. Donc l'insuffisance cardiaque, c'est tout ce qui va abîmer le muscle cardiaque. C'est les myocardites, ça c'est des atteintes virales. C'est l'infarctus, si des cellules du muscle cardiaque ont été détruites, bien sûr, elles peuvent plus se contracter. Donc le muscle perd de sa force. Certains médicaments, certaines chimios. Il y a des maladies des valves, exemple rétrécissement aortique.
la valve aortique se calcifie, elle se rétrécit, elle peut plus s'ouvrir correctement. Donc le ventricule, il pompe comme un âne pour essayer de franchir l'obstacle. Il finit par se claquer. Et donc donc c'est pour ça qu'il faut opérer les valves aortiques avant d'avoir atteint ce stade-là. Les troubles du rythme, exemple la fibrillation auriculaire, ben, dans ce cas-là, le cœur se remplit mal parce qu'il bat de façon anarchique, et en étant battant de façon anarchique, il va diminuer son efficacité. Et des maladies qui vont infiltrer le muscle cardiaque, j'ai dit comme l'amylose ou l'hémochromatose. Il y a aussi des insuffisances cardiaques secondaires à des troubles qui augmentent le débit cardiaque, comme l'anémie, l'hyperthyroïdie. Donc les symptômes, c'est essoufflement à l'effort pour des efforts de plus en plus minimes, incapacité à s'allonger, prise de poids, alors que si on se met à prendre du poids régulièrement, qu'on a du mal à s'allonger, qu'on a des œdèmes qui apparaissent, il faut appeler au secours, il ne faut pas attendre. Parce que si on attend le stade de l'œdème pulmonaire, c'est un peu tard. L'insuffisance cardiaque chronique va être source de décompensation aiguë. Et chaque décompensation va entraîner une altération du muscle cardiaque. Donc il faut essayer d'intervenir avant les décompensations pour limiter, chaque décompensation étant une marge d'escalier supplémentaire qui va être prise. Donc on va s'arrêter là pour aujourd'hui. On se retrouvera au mois de septembre pour la rentrée. Ça, du coup, je ne sais pas de quoi on va parler au mois de septembre, mais ça sera la surprise. Bonne soirée à toutes et à tous.

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2: Avec les fortes chaleurs, notez que du côté de la résidence des Vignes, on ouvre les portes aux personnes âgées de la commune en période de forte chaleur, donc à Moulin-Neuf, sur réservation de 14h à 17h30, les infos au 05 53 82 30 00. Je vous rappelle, le Mont-Pontalis propose des soirées gourmandes du 13 juin au 5 juillet, avec notamment pour le 20 juin la soirée moule frites de proposer au prix de 15€, c'est sur réservation. Ne tardez pas, vous pouvez les joindre via les réseaux sociaux. N'oubliez pas également aussi le grand rendez-vous de proposer pour celles et ceux qui aiment chiner. Dimanche 21 juin, c'est à Minzac. C'est avec l'association du Club des loisirs de Minzac. Produits régionaux, buvettes et restauration sur place pour celles et ceux qui ont un petit creux, une petite soif et vide grenier, donc en intérieur, en extérieur, de 6h jusqu'à 18h. Pour exposer, pour réserver vos emplacements, 06 75 24 99 64, le 06 75 24 99 64. N'oubliez pas vos séances ciné sous les étoiles de proposer par Ciné Passion Périgord. On aura droit à 5 projections cet été, les amis. La première, c'est Compostelle avec Alexandra Lamy à Moulin-Neuf le 26 juin, le 15 juillet à Chandos, il y aura Toy Story 5, le Chant des Forêts à la ferme du Parcours le 25 juillet, le 29 juillet à la Chartreuse de Vauclair, les Enfants de la Résistance, et le 5 août, Des Mignons et des Monstres au Moulin de Duella à Saint-Martial-d'Artancé. Cinépassion-dordogne.com pour avoir tous les détails. Vous pouvez vous rapprocher également du cinéma de Montpon-Ménestérol de Lascaux pour avoir un petit peu plus d'infos également. Les premiers rendez-vous du mois de juillet, avec à noter le jeudi 2 juillet le spectacle de danse de Club Passion pour la première soirée de la Fontaine des 2G à Ménesplay. Vous allez pouvoir passer une belle soirée, évidemment, avec des animations, avec tout ce qu'il faut pour manger et danser. Ce sera donc à la Fontaine des 2G, leurs réseaux sociaux, pour avoir tous les détails. Premier rendez-vous des festines le mardi 7 juillet avec Jean-Marie, Dorothée Maumont et la partie mix 80-90-2000 de proposer avec DJ Rod. Agenda@sunwest.com pour intégrer.

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